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0: C'est à Madame Justice que je dédie ce concerto, en l'honneur des vacances qu'elle semble avoir prises très loin d'ici, et en reconnaissance de l'imposteur qui se dresse à sa place.
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Vigile diabolique, prévu. 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

0: 7h à Kiev et Moscou, 4h temps universel. Très bon réveil, à l'écoute d'RFI, une nouvelle demi-heure d'actualité. Avec vous, Nemo Ampis, bonjour.
1: Bonjour Arthur, bonjour à tous.
0: Et une question à la une, se dirige-t-on vers un cessez-le-feu énergétique entre l'Ukraine et la Russie cet hiver?
1: En tout cas, Donald Trump a hier assuré qu'un accord avait été trouvé entre les deux camps. Kiev dit avoir appris la nouvelle ce dimanche. Pas de réaction à Moscou et des observateurs qui voient une nouvelle manœuvre de la part du président américain. Pendant ce temps, en Inde, la mobilisation suit son cours après la radiation de quelques 130 millions de personnes des listes électorales. Les étudiants, le parti des cafards, étaient dans la rue ces derniers jours. Journée importante pour l'opposition ce lundi, de quoi mettre la pression encore un peu plus sur le Premier ministre Narendra Modi. Rendez-vous à Bangkok pour les responsables de la finance mondiale. Le Fonds monétaire international et la Banque mondiale y tiennent leurs assemblées annuelles sur fond de tension entre situation au Moyen-Orient et guerre en Ukraine, justement. Enfin, autre mobilisation qui va se poursuivre cette semaine, celle des lycéens en France. L'une de leurs principales revendications concerne Parcoursup, cette plateforme qui leur permet de choisir leur avenir.

0: après le baccalauréat. Donald Trump a donc annoncé ce dimanche que la Russie et l'Ukraine s'étaient entendus sur un cessez-le-feu énergétique. Ne le rompez pas, leur a-t-il lancé. Oui, mais ni Moscou ni Kiev ne semblent être au courant de cet accord. Si les Russes l'acceptent, l'Ukraine le soutiendra aussi, a néanmoins précisé Volodymyr Zelensky. Le Kremlin, de son côté, est resté silencieux. Alors, est-ce une nouvelle manœuvre de la part du président américain, mise en difficulté par la hausse des prix mondiaux du diesel à l'approche des élections de mi-mandat? Je vous propose d'écouter l'avis d'Ulrich Bouna, chercheur associé à Eurocreative.
1: On est sans doute dans un acte extrêmement performatif, comme il en a l'habitude de la part de Donald Trump. L'intérêt pour Donald Trump, il est évident. Donald Trump, grosso modo, estime que, enfin, en tout cas, présente l'explosion du prix du baril, et notamment du diesel aux États-Unis, comme une conséquence directe de la guerre en Ukraine, ce qui n'est pas du tout le cas. Mais donc, du coup, ça rentre dans la même stratégie que de lever les sanctions sur le gazole russe. C'est une façon de dire, j'ai, grosso modo, résolu le problème des infrastructures énergétiques, et notamment les frappes ukrainiennes sur les raffineries russes. Et donc, le pétrole va couler à flot, ne vous inquiétez pas. Et puis, c'est une façon aussi de dire, si jamais les frappes continuent, ah ben regardez, c'est la faute des Ukrainiens. Du coup, c'est pas de ma faute si le prix du baril continue à monter. Donc, à mon sens, c'est du performatif, comme il l'a fait sur l'Iran, ça fait 40 fois que la guerre est finie. Et une façon peut-être aussi de remettre un coup de pression sur les Ukrainiens.
0: Ulrich Bouna, joint par François-Damien Bourgerie. Je précise que le président ukrainien, Volodymyr Zelensky, a assuré que la Russie avait, dans la foulée de cette annonce, frappé des infrastructures énergétiques. Le Royaume-Uni, le Canada ou encore la France disaient hier soutenir l'appel à une trêve énergétique entre les deux pays. Par ailleurs, 6 personnes sont décédées dans des attaques russes ce dimanche, l'une d'entre elles ayant visé une épicerie située à Kharkiv, la deuxième ville du pays. D'autres bilans meurtriers, cette fois en Arabie Saoudite. Les rebelles Houthis du Yémen, alliés de l'Iran, ont une nouvelle fois revendiqué une attaque contre l'aéroport de Riyad au lendemain de la plus meurtrière depuis 10 ans dans le pays. Selon l'autorité de l'aviation civile saoudienne, l'offensive d'hier a fait 1 mort et 11 blessés. Des dégâts matériels également. La fermeture de l'aéroport a été prolongée jusqu'à 19h, temps universel ce soir. L'aéroport de Dammam dans l'est du pays a également été visé par les Houthis. Cette nuit, la coalition menée par Riyad a annoncé avoir détruit un missile Houthis qui visait le sud du royaume. Nous appelons notre correspondant dans la capitale saoudienne dans le prochain journal dans 1 heure. La une de l'actualité internationale, ce sont aussi ces grandes manifestations qui se poursuivent en Inde. Les étudiants se sont mobilisés, le parti du peuple des cafards également, et puis autour des partis d'opposition d'appeler à battre le pavé aujourd'hui. En tête, leur chef Rahul Gandhi. La colère est toujours de mise après la radiation suspecte de quelques 130 millions d'inscrits sur les listes électorales. Une manœuvre dénoncée par les protestataires qui estiment qu'elle favorise le BJP au pouvoir du Premier ministre Narendra Modi. Colère que nous explique ce matin Trisha, une jeune cinéaste indienne.
2: La commission électorale a radié illégalement plus de 130 millions de personnes. C'est une purge ciblée, basée sur la religion. Si vous êtes musulman, dalit ou adivasi, vous êtes visé. C'est totalement illégal. Du jour au lendemain, des citoyens perdent leur droit de vote, qui est pourtant fondamental. Depuis le 2 octobre, des manifestations éclate dans tout le pays, pas seulement à Delhi. Les gens ont été brutalement détenus, battus, traînés à terre. La plupart sont des étudiants. Certains saignent dans les rues et la police est totalement à la solde du gouvernement. Ces jeunes étudiants manifestent depuis 2016. Beaucoup étaient déjà ciblés à l'époque. Ce mouvement est bien plus large que le parti des cafards, qui n'en est qu'une composante.
3: The movement is much larger than the Kokro Janta Party. Kokro Janta Party is a part of the movement.
0: Le témoignage de Trisha, jeune cinéaste indienne, recueillie par notre correspondant en Inde, Abdullah Erali, que nous appelons lui dans 2 heures. Aujourd'hui, New Delhi est complètement bouclée par les autorités. L'actualité en bref est la Chine qui cette nuit annonce des sanctions contre un ministre du Paraguay, un autre du Belize. Pékin les accuse d'avoir, je cite, obstinément soutenu le maintien de relations diplomatiques entre leur pays et Taïwan. Les deux concernés sont désormais interdits d'entrer en Chine et leurs biens gelés sur le territoire chinois. Et puis les assemblées annuelles de la Banque mondiale et du Fonds monétaire international s'ouvrent ce lundi à Bangkok. Grande messe qui s'ouvre dans un contexte forcément marqué par les chocs qui s'accumulent, du fait notamment du blocage du détroit d'Ormuz. Le monde a fait preuve d'une agilité remarquable, dit la Bulgare Kristalina Georgieva, la directrice du FMI, avant l'ouverture de ces rendez-vous. Mais Charlotte Cossé, la résilience économique mondiale a tout de même ses limites.
2: L'hiver vient dans l'hémisphère nord, pointe la directrice du FMI, citant la célèbre série télévisée Game of Thrones. Il pourrait faire grimper encore plus les prix de l'énergie. La fermeture du détroit d'Ormuz pèse également sur le secteur des engrais et la sécurité alimentaire, menacée également par le super El Niño à venir. Cette crise énergétique vient amplifier celle des dettes publiques qui s'emballent. La dette mondiale a atteint son niveau record depuis la Seconde Guerre mondiale. Le FMI va donc plaider toute cette semaine pour des plans crédibles d'assainissement budgétaire, notamment dans les pays développés les plus concernés. Enfin, thématique majeure, l'intelligence artificielle, les investissements dans l'IA accaparent les flux financiers quand certains États peinent à attirer les investissements pour leurs infrastructures. Capter les capitaux privés et créer de l'emploi seront parmi les priorités poussées par la Banque mondiale. L'IA est devenue centrale dans les économies mondiales. Cependant, elle accroît encore les besoins en énergie, en ressources et risque de creuser les inégalités entre régions du monde.
0: Charlotte Cossé du service économie de Radio France International. Un projectile nord-coréen non identifié tiré en mer du Japon, annonce faite par l'armée sud-coréenne cette nuit, quelques jours seulement après le premier essai de son système de missiles hypersoniques par Séoul. Le lancement a impliqué plusieurs missiles balistiques, précise la Corée du Sud. Une partie de ce journal en Guinée-Bissau, où un essai clinique très controversé qui avait été prévu revient sur le devant de la scène. Une étude sur la vaccination de nourrissons contre l'hépatite B, élaborée par une équipe danoise et soutenue notamment par le ministre américain de la Santé, Robert Francis Kennedy Jr. Un projet qui avait été envisagé par les autorités bissau-guinéennes au mois de janvier avant d'être suspendu. Mais d'après le journal britannique The Guardian, l'université du Sud-Danemark a depuis modifié le protocole et valider le projet la semaine dernière. Les explications de Magali Lagrange.
4: Le projet d'essai clinique élaboré par une équipe danoise porte sur 14 000 nourrissons. La moitié serait vaccinée contre l'hépatite B dès la naissance, les autres seulement 6 semaines plus tard. Un projet soutenu par le ministre américain de la Santé, Robert Francis Kennedy Jr., connu pour ses positions anti-vax. Selon le Guardian, le CDC américain a budgété plus $1,5 million de dollars cette année pour appuyer cette étude, qui vient donc d'obtenir le feu vert du comité d'éthique de l'Université du Sud-Danemark après modification du protocole. Le projet pose pourtant de sérieuses questions éthiques au point que plusieurs membres du comité ont démissionné la semaine dernière, affirme le Guardian. L'équipe danoise prévoit de mener son étude en Guinée-Bissau, l'un des pays où le taux de prévalence de l'hépatite B est parmi les plus élevés au monde. Environ 18% des adultes sont porteurs de ce virus qui s'attaque au foie et qui évolue fréquemment en infection chronique chez les enfants atteints avant 5 ans. En début d'année, le projet avait provoqué une vive polémique. Le ministre bissau-guinéen de la Santé avait alors annoncé sa suspension. Les autorités de Bissau n'ont pas communiqué sur le sujet récemment.
0: Magali Lagrange. En France, à quelques mois de la présidentielle, c'est le leader du parti Place Publique, Raphaël Glucksmann, qui a remporté la primaire social-démocrate. Il a récolté plus de 66% des voix dès le premier tour, devançant largement Olivier Faure, le premier secrétaire général du Parti Socialiste. On en parle ce matin de cette primaire avec notre invité Yves Saint-Omer, professeur de sciences politiques à l'Université Paris 8. Rendez-vous aux alentours de 7h15, temps universel. La France, où aura lieu demain l'acte 5 de la mobilisation lycéenne, et l'une des principales revendications concerne Parcoursup, cette plateforme qui permet aux lycéens de choisir leurs études après le baccalauréat. Elle fonctionne grâce à des algorithmes qui font débat tant ils rendent le processus de sélection opaque et illogique parfois. Les principaux syndicats étudiants dénoncent des critères de sélection discriminatoires. Bref, c'est une étape souvent difficile pour ces jeunes qui doivent trouver leur voie dans l'appréhension de ne pas obtenir ce dont ils rêvent. Juliette Falcon est allée à leur rencontre au salon de l'étudiant en grandes écoles à Paris 2026. Reportage.
5: Le rêve de Meitel, élève en classe de première, c'est de devenir orthophoniste. Mais face au processus de sélection, elle envisage déjà une autre voie.
6: Il n'y a qu'une seule école à Paris, donc il faut trouver un plan B.
5: Un manque de visibilité sur son avenir que partage sa mère, Mazal, qui déplore le manque d'informations sur l'orientation post-bac.
7: Dans les écoles, on n'est pas du tout renseigné. Enfin, on nous parle de Parcoursup toute la journée, mais personne ne nous dit exactement comment ça fonctionne.
5: Pour Aminata, 16 ans, la pression monte aussi à l'approche des choix d'orientation.
8: Avec Parcoursup, on est stressé, on doit choisir rapidement, alors qu'on est jeune et on ne sait pas encore quoi faire.
5: Son père, Mohamed, préfère se fier à l'établissement et au dispositif d'accompagnement annoncé.
9: Ils nous ont promis, en tout cas, des séances explicatives plutôt bonnes avec quelqu'un qui était parmi les créateurs de Parcoursup. Donc bon, on lui fait confiance, on leur fait confiance.
5: Mais pour Nadia, mère de Morgane, une élève de terminale, ce sont les critères de sélection qui posent problème.
10: On sélectionne des enfants par rapport d'abord à des notes, et les notes ne reflètent pas forcément la personnalité de l'enfant, son caractère, ses envies. On peut être mauvais dans une matière et pourtant aimer ça.
5: Pour ceux qui craignent de ne pas obtenir la formation souhaitée, reste la solution du plan B, qui passe bien souvent par des écoles ou des formations privées.
0: Juliette Falcon, autre salon qui s'ouvre lui aujourd'hui à Paris, le salon de l'automobile. On y revient très largement ce matin dans nos différentes tranches d'informations. Et puis un mot de football pour refermer ce journal après 4 défaites consécutives en championnat. L'Olympique de Marseille renoue avec la victoire 2-0 face à 3 hier soir. Le Stade Rennais grimpe sur le podium après sa victoire 4-1 face à Auxerre. Alors que Manchester City en Angleterre a balayé Liverpool 3-0 et consolide son avance en tête de la Première Ligue devant Arsenal. Il est 6h13 ici à Paris. Je vous le disais à l'instant, le mondial de l'automobile s'ouvre ce lundi dans la capitale française et de nombreux constructeurs européens sont en difficulté. Concurrence chinoise, droits de douane américains et faible marché continental. Au premier rang de ceux qui souffrent, le géant allemand Volkswagen, leader européen, contraint de multiplier les plans de restructuration, son usine modèle située à Tchekwao, dans la Saxe, semble même menacée. Delphine Norbellier s'y est rendue pour RFI. Reportage.
11: Bienvenue dans la Halle 5. Nous y montons les ID3 Neo et la Cupra.
12: Christian Sommer nous reçoit à Zwickau, dans la Saxe. Le chef de la communication de Volkswagen dans cette région du sud-est de l'Allemagne nous fait visiter avec fierté la halle numéro 5 de cette usine modèle. Zwickau a été entièrement remaniée entre 2019 et 2020 pour ne produire que des véhicules électriques. La première du genre pour le constructeur allemand.
11: Nous y produisons 1000 véhicules par jour avec 2 équipes de travail. Et nous avons un taux d'automatisation pour le montage final des véhicules de 30%. Normalement, c'est 10% au maximum.
12: Mais voilà, cette halle numéro 5 ultra-moderne devra cesser son activité au milieu de l'année prochaine. La baisse de la production à Zwickau n'a rien de nouveau. Si cette usine peut produire 360 000 véhicules par an, elle n'a jamais atteint cette capacité. En cause, un marché européen beaucoup plus faible que prévu.

0: donné la clé. Elle a dit que vous aviez très mal quelque part, donc on sèche les cours. Hein?
1: Une douleur intolérable derrière la tête, mon frère monsieur. Mais elle sera calmée d'ici le déjeuner.
0: Et en tout cas d'ici ce soir. Hein? Et la grande fête, c'est le soir, petit

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0: L'heure du journal. Bonjour Nemo Pis.
2: Bonjour Andréane, bonjour à tous.
0: Les infrastructures énergétiques russes et ukrainiennes vont-elles être épargnées cet hiver?
2: En tout cas, Donald Trump a annoncé qu'un accord avait été trouvé entre les deux camps sur le sujet. Surprise à Kiev comme à Moscou, où visiblement personne n'en avait entendu parler. Nous appelons notre correspondante en Ukraine dans un instant. Donald Trump, encore lui, vivement critiqué par des élus, aussi bien démocrates que républicains, après avoir ce samedi annoncé une autre entente avec la Russie concernant les importations de diesel. La colère ne redescend pas en Inde après la radiation de quelques 130 millions d'inscrits sur les listes électorales. Les partis d'opposition, le parti du peuple des cafards et surtout les étudiants sont mobilisés. Et puis nous sommes à la veille de la visite du roi d'Espagne à Ceuta et Melilla, les enclaves espagnoles situées dans le nord du Maroc. Quelques semaines après la crise migratoire, c'est silence radio à Rabat, mais pas à Casablanca. Vous entendrez des habitants en colère.
0: Donald Trump surprend tout le monde en annonçant une trêve énergétique entre l'Ukraine et la Russie.
2: Et les premiers étonnés sont les deux camps eux-mêmes. Kiev demande des détails à Washington sur cette trêve, mais dit vouloir la respecter à condition que Moscou fasse de même. De leur côté, les alliés de Kiev réaffirment leur soutien. La capitale ukrainienne où l'on vous retrouve, Emmanuel Chasse, bonjour.
3: Bonjour Nemo.
2: Une annonce qui a donc surpris tout le monde dans le pays, d'autant que si trêve il y avait, elle semble déjà avoir été violée.
3: Oui, tout à fait. Alors, le gouvernement ukrainien n'a en premier lieu pas été informé de cette trêve, selon Kiev, mais Kiev l'a toujours appelé de ses voeux. L'Ukraine est prête à respecter toute trêve si la Russie est disposée à en faire autant. Mais effectivement, dans les faits, peu après cette annonce, l'une des centrales thermiques de Kharkiv a été frappée par la Russie, une infrastructure énergétique donc, et une frappe dénoncée par la diplomatie ukrainienne ainsi que par les alliés du pays. Le président français Emmanuel Macron a dénoncé l'intensification des frappes russes. La semaine dernière, selon des chiffres donnés par Kiev, la Russie a lancé plus de 200 frappes sur la grille énergétique ukrainienne ainsi que 17 sur le gaz et le pétrole du pays. Suite à cette annonce surprise de Donald Trump, Volodymyr Zelensky s'est entretenu avec le secrétaire général de l'OTAN, Mark Rutte, le premier ministre canadien, Mark Carney, ainsi que le président finlandais, Alexander Stubb. Le ministre des Affaires étrangères ukrainien, Andriy Sybiha, a lui échangé avec son homologue allemand, Johann Badefoul. Tous réaffirment leur soutien à l'Ukraine, notamment pour assurer sa défense contre les raids aériens incessants lancés par la Russie.
2: Merci Emmanuel Chasse, correspondante de Radio France Internationale à Kiev. Une annonce surprise, donc, on l'a compris, qui est survenue quelques jours après une autre, celle d'un accord conclu entre les États-Unis et la Russie pour importer du diesel russe, alors que son prix augmente un peu partout dans le monde. Une annonce vivement critiquée aux États-Unis, aussi bien, je vous le disais, par des élus démocrates que républicains, surtout à l'approche des élections de mi-mandat. RFI Atlanta, Edouard Maille.
4: Dans un communiqué publié ce dimanche, 7 sénateurs, 3 démocrates et 4 républicains ont dénoncé cet accord avec la Russie. Je cite « Le Congrès a explicitement interdit les importations d'énergie russe en 2022 afin d'empêcher que l'argent américain ne finance la guerre brutale menée par Poutine contre l'Ukraine », ont écrit les sénateurs. Ils estiment que l'accord est illégal. Parmi les signataires, Jane Shaheen, la démocrate la plus importante au sein de la Commission des Affaires étrangères du Sénat, mais aussi le républicain Tom Tillis, déjà très critique de l'administration de Donald Trump. Il a aussi fustigé cet accord dans une interview sur la chaîne NBC.
5: Cela a des conséquences mortelles, car cela donne à Vladimir Poutine le sentiment que nous allons lever le pied plutôt qu'accélérer pour mettre fin à cette guerre et garantir la paix en Europe. Nous devons revenir sur cette décision, et je pense sincèrement qu'il y a de bonnes raisons de considérer que le président ne respecte pas la loi. Nous avons été très clairs, la Russie est l'agresseur. C'est la Russie qui peut mettre fin à cette guerre en se retirant des territoires qu'elle occupe.
4: Dans leur communiqué, les sénateurs dénoncent une mesure à l'encontre de la volonté du Congrès et sans consultation avec ses élus et appellent la Maison-Blanche à faire marche arrière. Edouard Maille, Atlanta, RFI.
0: Les rebelles houthis du Yémen continuent de frapper l'Arabie Saoudite.
2: Et notamment l'aéroport international de Riyad, toujours à l'arrêt après des bombardements ce week-end. Encore un mort et 11 blessés ce dimanche Au lendemain de l'attaque la plus meurtrière dans le pays depuis 10 ans, l'aéroport de Dammam dans l'est du pays a également été visé par les Houthis alliés de l'Iran. Cette nuit, la coalition menée par Riyad a annoncé avoir détruit un missile Houthi qui visait le sud du royaume. Vous en lisez davantage sur notre site internet RFI.fr. Autre missile lancé cette nuit, cette fois en mer du Japon. L'armée sud-coréenne assure que la Corée du Nord y a tiré plusieurs missiles balistiques. Des lancements qui interviennent après le tir d'essai par Séoul d'un véhicule planant hypersonique, première arme de ce type fabriquée dans le pays, c'était jeudi.
0: Des sanctions chinoises contre un ministre du Paraguay et un autre de Belize.
2: Oui, pour avoir, je cite, obstinément soutenu le maintien de relations diplomatiques entre leur pays et Taïwan. Pékin interdit désormais l'entrée sur son territoire à ces deux concernés et également gelé leurs avoirs en Chine. Le Paraguay et Belize, qui font partie des 12 États qui ont gardé des relations diplomatiques officielles avec Taïwan.
0: C'est à la une aussi ce lundi, le centre ville de New Delhi, verrouillée pour la troisième journée consécutive.
2: Mobilisation massive en Inde, colère des étudiants, du parti du peuple des cafards aussi, et des partis politiques d'opposition menés par Rahul Gandhi qui prévoit de défiler aujourd'hui. Tous protestent contre la radiation de quelques 130 millions de personnes des listes électorales et y voient une manœuvre pour favoriser le BJP au pouvoir du Premier ministre Narendra Modi. Bonjour Abdoulaye Rally, vous êtes à New Delhi. Le mouvement a été initié par le Parti du Peuple des Cafards, mais semble propulsé désormais par les étudiants.
6: Oui, c'est le véritable fer de lance de ces convulsions sociales. Ce sont les divers mouvements étudiants de gauche, deux organisations principalement, l'Association des étudiants de toute l'Inde et la Fédération des étudiants de l'Inde. Ce sont elles qui occupent le terrain et font face à la police depuis samedi. Ce sont ces organisations qui reçoivent les coups de matraque. Et le véritable visage de cette organisation, de cette contestation, c'est la jeune Neha Bora. Elle est la présidente de la principale organisation étudiante. Malgré ses multiples arrestations, elle continue de harceler le pouvoir. Arrêtée à nouveau hier, Neha Bora a lancé depuis sa cellule « Je suis en détention ». Pas le mouvement. Et puis de son côté, ce matin, le parti des cafards a donné 24 heures à la police pour désigner un lieu de rassemblement autorisé, car les protestations sont interdites dans la capitale.
2: Justement, Abdoulah, les partis politiques vont-ils pouvoir entrer en jeu comme prévu ce lundi ?
6: Alors, Rahul Gandhi maintient fermement l'appel à la marche nationale vers la Cour suprême. Il exhorte les citoyens à défiler pour reprendre ses mots en tant qu'Indien. Le leader du Congrès a annulé son voyage politique à Goa et a ordonné à l'ensemble de ses députés de converger dans le centre de Delhi pour forcer aujourd'hui les barrages. L'opposition demande, je rappelle, le départ du chef de la commission électorale, Gyanesh Kumar, accusé de partialité. Mais la police réplique par un verrouillage de la capitale, 37 000 hommes déployés, restrictions routières drastiques et fermeture des stations métro clés du centre-ville, aujourd'hui encore.
2: Abdoulaye Rally en direct de New Delhi pour RFI, merci. Autre mobilisation qui se poursuit en France cette semaine, celle des lycéens. L'acte 5 est prévu demain mardi, sujet devenu largement politique. Selon un sondage réalisé par Ipsos, plus d'un Français sur deux soutient le mouvement de contestation.
0: Et justement, on connaît le nom du candidat social-démocrate pour la présidentielle 2027.
2: Ce sera Raphaël Glucksmann, large vainqueur de la primaire dès le premier tour. Il a récolté plus de 66% des voix des quelques 140 000 votants. Loin devant donc Olivier Faure, le premier secrétaire du Parti Socialiste, et ses 14%. L'eurodéputé ouvre ainsi un nouveau chapitre de sa trajectoire. Son portrait avec Marie Lecoq.
7: Il n'a jamais été militant de parti, encore moins élu local. À bientôt 47 ans, Raphaël Glucksmann arrive à l'investiture de la gauche par la petite porte. Fils du philosophe André Glucksmann, cet ancien documentariste entre en politique en 2018. Cette année-là, il fonde Place Publique, un mouvement destiné à rassembler la gauche pro-européenne qui le propulse au Parlement européen l'année suivante. À Bruxelles, il s'y forge une identité. Défense des Ouïghours, fermeté face à Vladimir Poutine, l'Europe comme combat de sa vie. Raphaël Glucksmann s'appuie sur son résultat aux élections européennes de 2024. Sa liste, soutenue par le Parti Socialiste, obtient près de 14% des suffrages. Troisième du scrutin, elle arrive en tête des listes de gauche. Dimanche soir, invité du journal de France 2, celui qui vient de remporter la primaire de la gauche avec 66% des voix, a savouré sa victoire. On lui promettait qu'il allait se noyer dans cette bataille. Lui promet désormais que la gauche gauche démocratique va gagner. Reste le terrain, on le dit, trop parisien, trop hors-sol. Une étiquette que Raphaël Glucksmann devra tenter de décrocher sur les routes de la campagne s'il veut convaincre et élargir son électorat.
2: Marie Lecoq du service politique de Radio France Internationale.
0: La relation entre le Maroc et l'Espagne de nouveau à l'épreuve dès demain.
2: À l'occasion de la visite du roi d'Espagne Felipe VI à Ceuta et Melilla, ces deux enclaves espagnoles situées dans le nord du royaume chérifien. Ceuta, où plus de 70 000 candidats à la migration étaient parvenus à se rendre cet été. C'est surtout la première visite d'un souverain espagnol depuis près de 20 ans. La dernière, c'était celle de Juan Carlos en 2007, ce qui avait d'ailleurs provoqué une crise diplomatique entre les deux pays. Les autorités marocaines de leur côté reste pour l'instant plutôt silencieuse, mais les Casablancais rencontrés par Mathias Reynal dans la capitale économique, eux, sont en colère.
8: Tout le monde ici a les yeux rivés sur Ceuta. Ceuta, c'est le nom que les Marocains donnent à cette ville qu'ils considèrent occupée par Madrid. Alors la visite de Felipe VI...
9: C'est un message pour réaffirmer que Ceuta est espagnole, elle n'est pas marocaine. Les Marocains, oubliez Ceuta, voilà ce qu'il dit.
8: Si au départ une partie de la presse a dénoncé comme ce jeune homme un geste de défiance, elle est devenue beaucoup plus silencieuse à l'approche du jour J. Officiellement, il n'y a eu aucune réaction du palais ni des hauts responsables politiques marocains. En 2007, avant la visite de Juan Carlos, le royaume avait rappelé son ambassadeur pour consultation. Un autre Casablancais réagit.
10: Ils ne veulent pas aggraver le problème. Si la presse s'en mêle, ça risque d'être pire encore. Mais c'est de la provocation. En tant que roi, il ne devrait pas venir dans une ville occupée. Il aurait dû envoyer son conseiller ou son premier ministre. Les Marocains ne l'oublieront pas.
8: La relation Rabat-Madrid a connu des turbulences ces dernières semaines après le déclenchement de la crise migratoire à Ceuta. Mais pas de quoi remettre en cause le partenariat construit au fil du temps et qui s'est nettement renforcé depuis 2022 avec le soutien de l'Espagne au plan marocain d'autonomie pour le Sahara occidental. Mathias Reynal, Casablanca. RFI.
0: Et puis la fin de ce journal Nemo au Brésil où vivent les oiseaux les plus bruyants de la planète.
2: C'est le résultat d'une étude publiée par l'université du Massachusetts. Une équipe de scientifiques a sillonné la forêt amazonienne et est parvenue à capter des mesures inédites. Et Stéphanie Schuller, attention les oreilles, ça donne ça.
11: Ce chant d'oiseau n'est peut-être pas le plus joli à nos oreilles, mais c'est le plus puissant jamais mesuré. Il appartient à l'araponga blanc qui vit en Amazonie. Là-bas, des chercheurs ont découvert deux autres espèces presque toutes aussi bruyantes. L'araponga à gorge nue et le sérima à pattes rouges dépassent eux aussi facilement les 120 décibels, soit le niveau d'un marteau-piqueur. Un mâle araponga a même été enregistré à plus de 130 décibels, l'équivalent du vacarme d'un réacteur d'avion. Le volume sonore des oiseaux restait jusqu'ici largement inexploré. Les scientifiques veulent comprendre pourquoi certaines espèces font autant de bruit. Ils ont d'abord supposé qu'il s'agissait surtout d'oiseaux polygames au vol limité. Dans une forêt dense où la visibilité est faible, le son devient en effet le meilleur allié pour attirer une partenaire. Mais cette thèse ne tient pas pour le sérima à pattes rouges. Monogame et vivant dans des pâturages, il pousse pourtant des cris d'un volume comparable à un concert de rock.
2: Les précisions de Stéphanie Schuller.
0: Et Nemo en piste pour le journal. Merci beaucoup Nemo. Dans 5 minutes, notre grand invité international, le Premier ministre arménien, Nikol Pachinian, répond aux questions des RFI. D'abord l'infosport. Antoine Grenier, le foot à la une pour sa première sortie après les révélations sur ses infractions financières. Manchester City n'a pas tremblé.
12: Copieusement sifflé et longtemps bousculé, les Citizens ont dompté Liverpool 3-0. Erling Haaland, Jérémy Doku et Ryan Cherki, auteur d'une action de grande classe sur son but. Le leader du championnat a chassé ses nuages extrasportifs le temps d'une rencontre. Victoire importante donc pour l'ensemble de l'équipe et du staff, confie Enzo Maresca, l'entraîneur de City.
13: 0-3 Anfield away, it's a great result for sure.
14: 0-3 à l'extérieur à Anfield, c'est évidemment un excellent résultat. Je pense qu'en ce moment, nous avons tous besoin de ce genre de victoire pour aller de l'avant. C'est une bonne chose pour nous, le staff, pour les joueurs et pour les supporters. On doit aujourd'hui apprendre à gérer le bruit extérieur lié à la situation parce qu'il sera toujours présent. Il faut plutôt faire notre propre bruit, c'est-à-dire remporter des matchs comme aujourd'hui. Au coup de sifflet final, les supporters chantaient, je crois. C'est ce bruit qu'il faut, pas un autre.
13: the environment.
12: City qui reste leader pendant que Liverpool perd deux places au classement et se retrouve 9e derrière Hull City qui a concédé le nul de partout face à Everton. Crystal Palace, vainqueur de Nottingham 3-1 et 12e. Pour conclure cette 6e journée de Première Ligue, Coventry reçoit Newcastle ce soir à 19h temps universel.
0: En France, Antoine, Marseille remet la marche avant.
12: L'OM qui restait sur 4 défaites de suite en championnat avant la trêve s'est imposé 2-0 à 3. Début du Marocain Amin Harit et de l'Algérien Imad Abdelli sur pénalty. Marseille remonte au 13e rang et reprend un peu d'air dans un début de saison difficile. Rennes en revanche va très bien grâce au doublé de Boulaïdia. En fin de match, les Bretons s'imposent 4-1 sur Auxerre et prennent la 3e place du classement. Nice, de son côté, s'est imposé 2-1 sur Strasbourg.
0: En judo, fin des mondiaux à Bakou en Azerbaïdjan.
12: Et pas de nouvelle médaille pour la France. Les Bleus en lice dans la compétition mixte par équipe se sont inclinés en repêchage face à la Géorgie. Un tableau finalement remporté par le Japon qui décroche son 8e titre par équipe en 9 éditions.
0: Et la Formule 1 pour finir. Première pour Max Verstappen.
12: Le Néerlandais n'avait jamais gagné à Singapour. C'est chose faite au terme d'un week-end parfait pour le pilote Red Bull. Il devance sur le podium Charles Leclerc sur sa Ferrari et Kimi Antonelli, le pilote Mercedes, qui creuse l'écart en tête du championnat.
0: Antoine Grenier, merci beaucoup.
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0: RFI Matin, tout de suite, c'est aujourd'hui l'économie. Bonjour Stéphane Geneste. Vous nous parlez aujourd'hui, Stéphane, du début à Paris du mondial de l'automobile. Aujourd'hui, une édition cette année sous le signe de l'IA. C'est à la mode. L'intelligence artificielle investit aussi nos voitures.
15: Eh oui, car l'IA ne relève plus du gadget technologique ou du prototype futuriste. Elle est tout simplement devenue l'une des conditions du succès ou pas du véhicule de demain. D'ailleurs, ça porte un nom, hein, la voiture définie par le logiciel. C'est ça qui transforme les voitures de demain en véritables ordinateurs roulants. Et cela se met en pratique dès la phase de création. Avant, concevoir un nouveau modèle à partir d'une feuille blanche, c'était un marathon de 4 à 5 ans. Aujourd'hui, il faut aller deux fois plus vite. Et pour ça, les...

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2: 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Il est 10h en temps universel, midi à Paris, 13h à Riyad.
3: Charlotte de Rouen.
2: Bonjour à tous. L'Arabie Saoudite a connu les pires attaques sur son territoire depuis 10 ans. Des frappes des rebelles houthis contre les

0: Les aéroports et les infrastructures énergétiques hier et avant-hier, le ministre saoudien de l'énergie appelle à y répondre fermement. De nouvelles sanctions européennes contre la Russie, elles visent 1600 entités et individus, tous liés à la guerre menée par Moscou contre l'Ukraine. Les importations de voitures hybrides chinoises plafonnées à 350 000 véhicules par an en vertu d'un accord conclu entre Bruxelles et Pékin. Et puis le prix Nobel de l'économie décerné aux Américains Michael Woodford et Robert Hall. On reviendra sur leurs travaux à la fin de cette édition. Les vols n'ont toujours pas repris à l'aéroport de Riyad, visé par plusieurs attaques meurtrières ces derniers jours. Des frappes qui ont fait 13 morts samedi et un autre hier dimanche. Les installations énergétiques du Royaume ont aussi été visées. L'Arabie Saoudite, qui est un soutien militaire actif du gouvernement yéménite, en guerre avec les rebelles houthis depuis 2014. Les explications de Joseph Clément.
1: À la suite d'une offensive éclair à la début du mois de septembre, la milice houthi s'était emparée du détroit de Bab el-Mandeb, la porte des exportations pétrolières saoudiennes vers l'Europe. Ce qui n'a pas été du goût du royaume saoudien. Il a alors pressé le gouvernement yéménite de reprendre la guerre contre les houthis. Atteints par les frappes aériennes saoudiennes, les houthis ont alors décrété que l'espace aérien saoudien était fermé et ont entamé une campagne de bombardement contre les aéroports que nous connaissons actuellement ici à Riyad. Tout dans le pays a été fait pour gommer l'intensification du conflit. Mais il faut dire que depuis la semaine dernière, la population prend conscience de la gravité des explosions avec les premiers morts et les très nombreux blessés qui sont arrivés dans les hôpitaux ces derniers jours. Avec un trafic aérien très perturbé, en plus des attaques sur les infrastructures pétrolières, le conflit est donc de plus en plus visible aux yeux de tous. Un défi posé à l'Arabie, une puissance régionale qui accueille ce mois d'octobre une série de conférences internationales d'importance. Joseph Clément, Riyad, RFI.
0: Et ce lundi, le ministre saoudien de l'énergie appelle à répondre fermement à ces attaques. L'Iran, de son côté, se dit préoccupé par l'escalade entre l'Arabie saoudite et les rebelles houthis. Téhéran se dit disposé à faciliter le dialogue entre les parties. Au Yémen, les rebelles houthis ont resserré leur étau sur Taïz, dans le sud-ouest du pays. Des combats ont fait plus de 60 morts en 24 heures. Toutes les sorties de la ville sont désormais bloquées par les combattants pro-iraniens qui ont mené dans la nuit encore plusieurs attaques contre des positions gouvernementales. De nouvelles sanctions européennes contre la Russie, elles visent 1600 entités et individus qui sont liés à la guerre que mène Moscou contre l'Ukraine. Les chefs de la diplomatie des 27 pays de l'Union l'ont décidé lors d'une réunion à Luxembourg ce matin. Le ministre français des Affaires étrangères, Jean-Noël Barrot, y était. On l'écoute.
2: Les sanctions que nous prenons aujourd'hui, 1600 désignations, c'est tout simplement le plus gros volet de sanctions que nous ayons jamais prises depuis le début de la guerre. Est-ce que les sanctions fonctionnent ? Oui, elles ont privé la Russie de Vladimir Poutine de l'équivalent de 500 milliards d'euros de ressources qui auraient été sinon engouffrées dans cette guerre coloniale. 500 milliards, c'est l'équivalent de plus de trois années d'efforts de guerre. Donc nous avons privé Vladimir Poutine, grâce à ces sanctions européennes, des ressources dont il aurait eu besoin ou dont il aurait besoin pour mener sa guerre pendant 3 ans.
0: Le ministre français des Affaires étrangères Jean-Noël Barrot. L'Ukraine répondra si la Russie ne respecte pas une trêve énergétique cet hiver. Voilà les mots ce lundi du président Volodymyr Zelensky après l'annonce inattendue par le président américain d'un cessez-le-feu sur les infrastructures énergétiques entre Kiev et Moscou. C'est l'un des dossiers les plus sensibles entre l'Union européenne et la Chine. Les importations de voitures hybrides chinoises vont être plafonnées à 350 000 véhicules par an en vertu d'un accord conclu entre Bruxelles et Pékin, accord qui réduira de moitié les exportations actuelles vers l'UE qui devait atteindre 800 000 véhicules en 2026. Les constructeurs européens sont à la traîne dans ce domaine qui emploie des milliers de personnes en Europe. Cet accord va donc permettre de mieux protéger le marché européen de la concurrence déloyale, s'est félicité le président français. Emmanuel Macron qui se rendra aujourd'hui au mondial de l'automobile qui s'ouvre à Paris. Une soixantaine de marques ont confirmé leur présence et pour la première fois, un nombre record de constructeurs chinois, justement un mondial placé sous le signe de l'électrique. Les ventes de voitures électriques boutiques neuves sont en nette progression depuis le début de l'année. Et désormais, c'est au tour du marché de l'électrique d'occasion de décoller en France, comme a pu le constater Jeanne Bartoli dans une concession près de Paris.
3: Dans cette concession des Hauts-de-Seine, ce sont désormais plus de la moitié des clients qui viennent se renseigner sur des véhicules électriques neufs ou d'occasion. Un véritable retournement de marché selon Fatia Commercial.
4: C'est plus les clients qui viennent pour de l'électrique et plus le contraire. On n'appelle plus les clients pour changer de véhicule et passer sur de l'électrique. C'est les clients qui poussent la porte et qui demandent à avoir des véhicules électriques.
3: Et désormais, les véhicules d'occasion ne sont plus boudés par les futurs acheteurs.
5: Neuf, pas forcément, parce que ça, c'est un certain coup, mais électrique oui, et occasion oui, mais il n'y en a pas beaucoup, donc on regarde.
3: Des acheteurs qui privilégient des modèles d'occasion récents et des garanties sur l'état des batteries, comme Bernard, 65 ans, tous espèrent faire des économies rapidement.
6: J'évalue au minimum à 50%, et encore minimum, hein, le gain sur le carburant.
7: Les gens viennent pour ça au départ, ils viennent vraiment parce qu'ils ont la sensation de se faire avoir sur le prix du carburant actuel.
3: Vincent Maire, chef des ventes de la concession.
7: On a beaucoup plus de demandes pour le passage à l'électrique, donc beaucoup plus de modèles thermiques qui rentrent. Moins il va y avoir de demandes sur les véhicules thermiques et moins le prix de reprise ou le prix de vente sera élevé. C'est que le marché est en train de tourner.
3: Selon une enquête du site de revente de voitures d'occasion La Centrale, les recherches de voitures électriques d'occasion ont bondi de plus de 200% en France depuis le début du conflit au Moyen-Orient.
0: Dans le sud de la France, le principal et une enseignante d'un collège ont été blessés par balle. Un jeune a été interpellé. Cet établissement n'était pas concerné par le mouvement de protestation lycéen. On y reviendra avec plus de détails dans nos prochaines éditions. L'association Égalité et Réconciliation de l'essayiste d'extrême droite Alain Soral, visé par une procédure de dissolution en France. Ça fait près de 20 ans que par ce biais, Alain Soral, ancien membre du Front National, propage des propos complotistes et antisémites. Alors pourquoi une dissolution maintenant? Élément de réponse avec Marie Cazadebé.
8: Dissoudre Égalité et Réconciliation, c'est tenter d'enrayer la propagation des idées d'Alain Soral via les canaux de diffusion de l'association, ses réseaux sociaux, son site internet et ses médias. Depuis plus de 20 ans, Alain Soral diffuse dans ses ouvrages un discours de haine envers les juifs, les étrangers, les femmes, les homosexuels. Dans la sphère masculiniste, il est devenu une source d'inspiration. À titre personnel, Alain Soral a été condamné plus d'une vingtaine de fois pour incitation à la haine, injure, apologie ou contestation de crimes contre l'humanité. Il a échappé à la justice ces dernières années en s'exilant en Suisse, puis en Russie. Mais son nom est revenu il y a une dizaine de jours dans l'actualité, lorsque le média d'investigation Mediapart publie de nouvelles révélations sur des messages antisémites attribués à Jordan Bardella, le président du Rassemblement National lorsqu'il était jeune militant. Le site décrit sa fascination pour Alain Soral dans un message publié en 2013. Jordan Bardella aurait donné raison à la théorie de l'idéologue antisémite en dénonçant une soumission de la France à la logique sioniste, peut-être la référence de trop pour le ministère de l'Intérieur.
0: Une précision signée Marie Cazadebé. Le prix Nobel d'économie vient d'être décerné aux Américains Michael Woodford et Robert Hall. Claire Fage, ils récompensent leurs travaux sur la politique monétaire.
9: Oui, ils ont mis au point de nouveaux modèles macroéconomiques qui ont amélioré notre capacité à mettre en œuvre des politiques de stabilisation efficaces, a salué le comité Nobel. Robert Hall, 83 ans, est un macroéconomiste en économie appliquée, ancien professeur à Stanford. Les travaux sur la politique monétaire n'avaient pas été récompensés depuis longtemps et de fait, le nom de son co-lauréat, Michael Woodford, faisait partie des favoris. À 71 ans, l'économiste américain a enseigné dans les universités de Columbia, Chicago et Princeton. Il est l'auteur en 2003 d'un ouvrage qui est devenu une référence sur la macroéconomie monétaire intitulé Intérêts et prix, les fondations d'une théorie de politique monétaire. Un sujet d'actualité brûlante en ce moment, alors que l'inflation liée au prix de l'énergie est un grand défi dans la plupart des pays du monde.
0: Claire Fage du service économie de RFI. Restez avec nous à l'écoute de la Radio du Monde. Tout de suite, vous retrouvez Emmanuel Bastide pour 8 milliards de voisins. Bonjour Emmanuel.
10: Bonjour Charlotte de Villers. Pardon.
11: Ce midi, on parle de l'appel à manifester pour ce samedi 17 octobre. On en parle dans un contexte bouillonnant que chacun, chacune connaît, cette mobilisation forte des lycéens et des lycéennes. et alors que nous lançons aussi aujourd'hui une série de podcasts qui revient sur le mouvement des Gilets jaunes qui s'était lancé il y a 8 ans, le 17 novembre 2018. Un épisode sera à découvrir tous les lundis midi sur notre antenne et ils sont accessibles en intégralité sur notre site laclédesondes.fr. Il a été produit par votre radio La Clé des Ondes avec Baptiste Giraud à la coordination et production et Étienne Gracianette pour la réalisation. Alors, on va parler des Gilets jaunes, on va parler du 17 octobre 2026 et tout cela avec deux protagonistes de notre série de podcasts, donc Sous les Gilets. Ces deux protagonistes que je vous présente, Magali Della-Souda, bonjour.
12: Bonjour.
11: Vous êtes directrice de recherche au CNRS, au Centre Émile Durkheim et Sciences Po Bordeaux et coordinatrice de la recherche, cette grande enquête qu'il y a eu collective et nationale sur les Gilets jaunes. Et Elisabeth Godefroy, vous êtes avec nous par téléphone. Bonjour.
13: Bonjour.
11: Vous êtes doctorante dans le cadre de cette recherche et rattachée également, comme Magali Della-Souda, au Centre Émile Durkheim et à Sciences Po Bordeaux. Alors, le 17 octobre, on parle d'un appel à manifester. Ça a été lancé sur les réseaux sociaux, basé notamment sur les questions de pouvoir d'achat et du prix de l'essence. Ça fait drôlement penser à ce mouvement des Gilets jaunes lancé en 2018. Vous, en tant que chercheuse qui avez regardé, j'imagine, avec beaucoup d'attention cet appel, comment vous avez vu des points de similitude avec le mouvement des Gilets jaunes, Magali Della-Souda ?
12: Il y a deux points qui me semblent essentiels. Le premier, c'est le rôle des réseaux sociaux, qui sont un vecteur de diffusion, de revendication, voire de conscientisation par eux-mêmes. Et le deuxième point commun, c'est que d'abord, on appelle à une journée d'action, donc on met en avant la tactique, au lieu de mettre en avant peut-être un projet politique qui viendrait ensuite être défendu via une tactique, une manifestation, des blocages. Et enfin, peut-être sur le plan thématique et des revendications, effectivement, vous soulignez avec justesse que la question du pouvoir d'achat, ou plutôt des revenus, des moyens dont on dispose pour satisfaire ses besoins les plus élémentaires, comme celui de la mobilité, est au cœur, effectivement, de l'appel.
11: Elisabeth Godefroy.
13: J'ajouterais simplement que peut-être parmi les personnes qui relaient cet appel, en tout cas de ce que j'observe moi sur mes réseaux sociaux, que ce sont principalement en fait des Gilets jaunes qui étaient déjà engagés en novembre 2018, souvent des Gilets jaunes qui ont été engagés sur le long terme, qu'on retrouvait à l'occasion d'autres mouvements sociaux dans les années qui suivaient, qui là sont très actifs pour relayer l'appel, qui font des vidéos d'appel à la mobilisation, qui essaient de lancer des groupes Telegram par exemple pour que les gens s'organisent et qui proposent déjà des dates d'appel à manifester samedi.
11: Alors, on le sait effectivement, et vous le mentionnez, Elisabeth Godefroy, il y a eu d'autres appels par les années précédentes, on pense notamment à Bloquons tout l'année dernière. Là, cette année, il y a un contexte social qui est bouillonnant. Alors, c'est souvent le cas aussi quand même en termes de rentrée sociale qu'on évoque cela, mais là particulièrement, bien sûr, il y a cette mobilisation inédite des lycéens et des lycéennes. Il y a un certain nombre, pas mal de grèves dans les entreprises pour faire revaloriser les salaires, et puis des mobilisations sur le climat suite à l'été caniculaire, une mobilisation contre les pesticides. Est-ce que c'était déjà des éléments qui étaient présents il y a 8 ans avant le démarrage des Gilets jaunes, Magali Della-Souda ?
12: Oui, il faut rappeler que si la grève était en baisse tendancielle comme tactique, comme moyen d'action collective, un secteur échappé à cela à quelques mois ou les 2 années précédant les Gilets jaunes, c'était les transports. Par ailleurs, le secteur de la santé était aussi marqué par des contestations, et y compris des contestations relayées par les chefs de services qui avaient donné leur démission. Donc on était dans une période de conflits sociaux inégalement relayés dans les médias, et ça c'est très important. On était dans une période aussi de contestation des réformes proposées pour juguler la hausse démographique et la baisse du nombre d'enseignantes et d'enseignants à tous les niveaux, hein, de la maternelle jusqu'à l'université, depuis le quinquennat Sarkozy. On est dans cette politique de réduction du nombre de fonctionnaires et qui se croise avec la hausse des démographiques du petit baby-boom de l'an 2000. Donc on était dans une situation de conflictualité aussi avec la réforme du lycée et avec l'annonce de Parcoursup. Et par ailleurs, effectivement, sur le plan environnemental, on voit aujourd'hui à nouveau une politisation renouvelée de la cause écologiste autour notamment des questions de santé environnementale qui étaient peut-être moins présentes au moment des marches climat, mais qui aujourd'hui est patente avec la hausse avérée du nombre de cancers et les corrélations et causalités fortes maintenant mises en évidence.
11: Elisabeth Godefroy.
13: Peut-être que je pourrais approfondir un point de contexte qui est sur le mouvement lithien qui a émergé aussi au début des mouvements des Gilets jaunes. La différence peut-être avec 2018, c'est que donc un mouvement lithien débute 2 semaines environ après le mouvement des Gilets jaunes, avec beaucoup de caractéristiques communes avec celui qu'on observe aujourd'hui, à savoir que ce n'est pas un mouvement lithien qui vient au départ des grands lycées parisiens. Beaucoup de lycées du 93, par exemple, étaient mobilisés à cette époque. Il a été requalifié d'émeutes et de violences urbaines par un ensemble de politiques, comme ça a été le cas au début du mouvement lycéen là auquel on assiste. Et il y avait pas mal de points communs aussi. On faisait des comparaisons avec le mouvement des Gilets jaunes en lui-même, à savoir que c'était un mouvement lycéen plutôt acéphale, qui, même s'il était soutenu par des organisations lycéennes, émergeait en dehors de ces organisations qui s'étaient ralliées, mais voilà, qui n'en étaient pas à l'initiative. Donc là, peut-être que la différence, c'est que le mouvement précède à l'appel du 17 octobre, mais je trouve qu'il y a déjà peut-être des points qui peuvent permettre des convergences, comme la question de la répression, par exemple. Il y avait eu des jonctions, alors peut-être un peu symboliques, au début du mouvement des Gilets jaunes avec les lycéens qui avaient été sévèrement réprimés. On se souvient par exemple des images des lycéens de Mantes-la-Jolie qui avaient été mis à terre, agenouillés par des policiers. Et on voyait des Gilets jaunes qui reproduisaient ce geste dans les manifestations en soutien. Là, on voit que la répression dont font l'objet les lycéens suscite beaucoup de soutien et d'appels à la mobilisation d'autres secteurs, par exemple venus des étudiants, mais aussi d'un ensemble de gilets jaunes qui, là, sont en train d'essayer de mobiliser pour leur date du 17 octobre.
11: Il y a d'autres différences notables, effectivement, aussi par rapport à 2018. En 2018, on était un peu plus d'un an après l'élection d'Emmanuel Macron. Là, on est à moins d'un an de la fin de son deuxième mandat et dernier mandat. On est dans une période présidentielle et donc avec un certain nombre de tensions politiques aussi qui sont liées forcément à cette période électorale. Grosse différence aussi, c'est les syndicats et partis politiques qui, pour les camps de gauche, se sont montrés beaucoup plus positifs, optimistes, et voire élogieux à propos du 17 octobre et l'arrivée, qu'ils ne l'avaient fait le 17 novembre 2018, où là, globalement, les syndicats en particulier, mais aussi un certain nombre de partis politiques de gauche, s'étaient montrés très réticents à l'idée de rejoindre la mobilisation des Gilets jaunes. Magali Lassouda.
12: Oui, tout à fait. Et comme on l'évoquera aussi dans l'un des podcasts, si en 2018, l'attitude des directions des centrales syndicales était réservée, voire hostile, les syndicalistes à la base ont opéré des jonctions sur le terrain avec les Gilets jaunes, comme nous le montrons dans nos enquêtes, mais aussi ma collègue Sophie Bérou. Donc aujourd'hui, des leçons ont été tirées. On les avait d'ailleurs tirées ensemble, hein, avec la clé des ondes en 2023 lors d'une table ronde avec des syndicalistes et des gilets jaunes. Et l'attitude est beaucoup moins réservée et davantage nuancée, avec un soutien. Et aussi peut-être des leçons à tirer sur le rejet d'une instrumentalisation. Donc les syndicats et où les partis se positionnent, mais tout en disant que c'est au mouvement social de se donner à lui-même les moyens de s'organiser, de porter les revendications. Si je puis ajouter quelque chose par rapport au mouvement lycéen, en 98, on avait eu de très grosses mobilisations lycéennes. Et on ne peut être que frappé de voir à quel point l'exécutif et les autorités politiques ont profondément transformé leur rapport aux mouvements sociaux. C'est-à-dire que à l'époque, le ministre Claude Allègre avait tout de suite reçu les organisations lycéennes, avait tout de suite initié un plan de recrutement sur plusieurs années pour remédier à la pénurie d'enseignants. Souvenez-vous, les enfants qui arrivaient au lycée et au début de l'université en 98, c'était ceux des cohortes nés à la fin des années 70, qui étaient un petit peu plus nombreuses que les précédentes. Donc démographiquement, on est un petit peu dans la même perspective, mais la grande différence, c'est qu'aujourd'hui, il semble y avoir une forme d'incurie au niveau ministériel et de non-prise en considération des besoins absolument réels d'accès à l'éducation et à l'enseignement supérieur ou technique ou professionnel des différentes jeunesses de notre pays.
11: Il y a plusieurs points, puisqu'effectivement on débouche sur cette question du rapport qu'a l'État et le gouvernement en place par rapport aux mouvements sociaux. Dans une récente interview, Dominique de Villepin confiait qu'il, lui, quand il a affronté le mouvement du CPE, que ce soit Jacques Chirac, Dominique de Villepin ou Nicolas Sarkozy, avait une crainte, c'était qu'il puisse se reproduire la mort de Malik Houssekine, qui avait lieu dans les années 80, et que, ben, de fait, le maintien de l'ordre était fait pour éviter ce type de drame. Alors, est-ce que c'est une réécriture de sa part quelques années après? En tout cas, c'est ce qu'il affirme encore aujourd'hui. D'ailleurs, quand il y avait eu les premières blessures graves à cause de LBD, Brice Hortefeux, qui n'apparaît pas non plus comme un saint homme, forcément, avait fait retirer le LBD le temps des mobilisations. Donc ça, c'était sous la présidence de Nicolas Sarkozy. Aujourd'hui, on voit bien que la répression qui va avoir lieu, qui a lieu actuellement sur le mouvement des lycéens, est calquée sur celle que les Gilets jaunes ont affrontée également. À signaler qu'en plus, le 17 octobre prochain, 17 octobre 61, ça résonne comme une date importante dans l'histoire française, puisque c'est le moment où le préfet de Paris, le préfet Papon, avait réprimé également une manifestation pacifique d'Algériens du Front de Libération Nationale pour l'indépendance de l'Algérie, faisant, alors les chiffres sont toujours pas établis officiellement précisément, mais entre 150 et 200 morts, en leur tirant à balles réelles dessus, la police qui tirait à balles réelles sur les manifestants, ou en les projetant dans la Seine. Ce que vous disiez tout à l'heure, Elisabeth Godefroy, est hyper intéressant, parce que c'est une jonction qui n'a pas trop eu lieu entre syndicats et Gilets jaunes, justement, c'est celle d'une unité contre la violence d'État, contre la violence policière, alors que c'était un fort moment de rassemblement, par exemple, en mai 68.
13: Oui, alors, comme le disait Magali, c'est vrai qu'il y a quand même eu des jonctions entre syndicalistes et gilets jaunes, plutôt localement, par le bas. Et localement, il y a tout de même des syndicalistes, des responsables de sections locales, d'unions locales, qui ont aidé les gilets jaunes à faire face à la répression. À Paris, par exemple, en s'alliant avec la Ligue des droits de l'homme pour faire valoir, essayer de défendre certaines positions auprès du Conseil d'État. Certains syndicalistes à Bordeaux aussi, qui étaient partie prenante d'un observatoire des libertés publiques et qui ont aussi documenté les gilets jaunes. Donc on ne peut pas dire que les syndicats ont été complètement distants et non impliqués en fait dans la lutte contre la répression des gilets jaunes. Mais c'est vrai que ce n'était pas forcément la position qui a été portée par les têtes des différentes organisations syndicales.
11: Magali de la Souda.
12: Oui, il me semble que c'est important de souligner que peut-être autour de la question des libertés fondamentales, qui normalement devraient réunir toute personne, tout citoyen ou citoyenne attaché à la démocratie telle que nous la connaissions, peut être un élément de jonction. Et on a vu d'ailleurs de nouveaux acteurs, entre guillemets, de l'ordre manifestant aujourd'hui être présents de manière systématique. Les observateurs des droits humains, la Ligue des droits de l'homme, le syndicat de la magistrature, le SIAF, syndicat des avocats de France. Et puis, on voit aussi suppléer les carences des prises en charge de blessures. On voit ces street medics avec différentes traditions qui sont là aussi désormais et qui témoignent d'une transformation tout de même de la perception par les autorités des mouvements sociaux et d'une inclinaison à la répression brutale. J'ajouterai une deuxième chose, c'est qu'à côté de cette répression très brutale, il y a une autre manière de domestiquer la contestation, c'est l'usage de la tech. Et c'est ces entrepreneurs de la civic tech qui, au moment des Gilets jaunes, étaient des start-up privées, c'était l'heure de gloire des cabinets de conseil et de la dépossession de l'action publique au profit de ces officines privées, qui avaient prévalu avec, vous vous en souviendrez, le grand débat. Et aujourd'hui, eh bien, ce n'est pas un hasard du tout si M. Geffray, ministre de l'Éducation nationale, propose aux lycéens de s'exprimer via une plateforme ouverte à tout vent, donc n'importe qui peut y participer, et à laquelle, je crois, 60 000 personnes ont contribué. Bon, 60 000 personnes sur, si mes chiffres sont bons, à peu près 12 millions d'élèves. C'est peu, même si on peut s'attendre à ce que les maternelles ne participent pas, évidemment. Donc il faut quand même aussi avoir ceci à l'esprit, cette canalisation de la contestation par ce biais-là. Et répression et canalisation par la tech ont pour effet tout de même d'affaiblir considérablement les capacités de négociation des organisations représentatives, des syndicats, mais aussi, in fine, des autorités politiques elles-mêmes pour résoudre de manière efficace et réellement satisfaisante la crise qui s'est ouverte depuis plusieurs années.
11: Alors, on le disait en introduction, à partir d'aujourd'hui et tous les lundis, c'est-à-dire quasiment jusqu'au 17 novembre, date clé, la clé des ondes, nous allons diffuser un podcast que nous avons produit avec les chercheurs de cette grande enquête nationale coordonnée par vous, Magali Lassouda, sur les gilets jaunes. Le podcast s'appelle « Sous les gilets », on le retrouvera en intégralité sur le site lacledesondes.fr. Peut-être, effectivement, un mot pour prolonger ce qu'on a déjà commencé à dire, mais en quoi il est utile de regarder 8 ans après le mouvement des Gilets jaunes, ce qu'il a produit, à savoir qu'il y aura ces podcasts que vous, auditeurs, auditrices, vous pourrez écouter, mais aussi un livre à paraître aux éditions Agone en février prochain. Magali Lassouda.
12: Oui, l'ouvrage qu'on propose et qu'on coédite avec Elisabeth Godefroy et notre collègue Stéphanie Abrial du laboratoire Pacte à Grenoble, il est complémentaire des podcasts. Il permet d'approfondir différentes thématiques qui ont caractérisé le mouvement social des Gilets jaunes et de voir un petit peu quel est aussi le legs de cette contestation dans les formes mêmes que prennent aujourd'hui les manifestations, l'expression de revendications de mouvements sociaux, mais aussi la mise à l'agenda, la mise en lumière de certains problèmes publics, l'articulation entre la question sociale et environnementale, la question de la répression et des violences policières, mais aussi des effets de plus long terme sur les formes que prennent aujourd'hui notre démocratie.
11: Elisabeth Godefroy.
13: Eh bien, en plus de tout ce qu'a dit Magali, je dirais que comprendre le mouvement des Gilets jaunes, là, même 8 ans après, le comprendre dans toute sa complexité, je pense que c'est ça en partie que le podcast permet de faire. De voir qu'il n'y a pas un gilet jaune, mais des gilets jaunes. C'est riche d'enseignements sur le fonctionnement en fait, de la convergence des luttes. La convergence des luttes, c'est un mot d'ordre qui ne date pas d'aujourd'hui, qui date de mai 68, qui a retrouvé une actualité nouvelle avec des mouvements comme Nuit Debout, tous les mouvements du printemps 2018 et évidemment pendant les gilets jaunes. Mais parfois, c'est plus facile à dire qu'à faire, on va dire. Et je pense que comprendre comment fonctionnait le mouvement des Gilets jaunes dans toute son hétérogénéité, c'est avoir une idée en fait de comment la convergence en fait peut fonctionner concrètement au sein d'une mobilisation. Et donc c'est pour ça que j'encouragerais toutes les personnes qui sont impliquées ou qui s'interrogent là sur les luttes actuelles, qui s'annoncent aussi assez hétérogènes et dont un des enjeux va être de faire tenir ensemble des revendications issues de certains secteurs sociaux très divers, qui n'ont pas forcément les mêmes cultures militantes, les mêmes degrés, si on veut, d'expérience aussi des mobilisations. Donc un des enjeux, ça va être de faire tenir ça ensemble. Et les Gilets jaunes, en fait, ont réussi, partiellement au moins, à faire tenir ensemble, voilà, un ensemble assez hétérogène. Donc c'est pour ça que je pense qu'ils éclairent encore l'actualité aujourd'hui.
11: Merci beaucoup à toutes les deux, Magali Della Souda, Isabelle Godefroy. Je rappelle que vous êtes respectivement directrice de recherche au CNRS et à Sciences Po, Bordeaux, Centre Émile Durkheim, et doctorante, pour vous, Isabelle Godefroy, rattachée à Sciences Po Bordeaux et au Centre Émile Durkheim. Et toutes deux, vous avez largement contribué à cette recherche soutenue par l'ANR sur le mouvement des Gilets jaunes. Et on rappelle effectivement ce podcast qui se lance dans un instant, que vous allez pouvoir entendre sur la clé des ondes sous les gilets. Merci beaucoup à toutes les deux.
12: Merci.
13: Merci.
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12: Tout ce qui n'est pas collecté à chaud ne sera pas archivé et sera perdu. Il faut documenter le plus possible ce qui est en train de se passer parce qu'il se passe quelque chose d'extraordinaire.
15: Premier épisode, des ronds-points jusqu'aux Champs-Élysées.
16: Je travaille à la souris, comme ils disent, d'un bien de ce mot, ben oui. Mais nous, on sait courir. Hein. Puis les cabanes, elles se remontent à moins de deux. Et avec des palettes, on remonte une cabane. Hein. Donc pas de problème, ça va durer.
17: Merci d'être venu à Montpellier. Ça fait chaud au cœur. Sachez qu'il y a à peu près 200 groupes représentés, environ 450 inscriptions. Ça va être un week-end intense, ça va être un week-end de travail, de débats contradictoires.
18: Pourquoi toujours Paris ? Il faut quand même dire quand même qu'on débat aussi beaucoup pour les gens des campagnes. C'est quand même nous les plus défavorisés par rapport à Paris. Partout, il y aura des rassemblements, je dirais.
19: Mais parler de nos revendications, parler du mouvement, que la France entière est montée à Paris, parler de ce qui se passe dans les régions, des petites associations qui sont créées, de toute cette fraternité qu'il y a, mais parler des vrais sujets, quoi. Que les gens, ils crèvent la dalle avec 1200 balles par mois. Nous, on parle de nos difficultés, de ce à quoi on aspire, c'est dans la rue.
15: Première image, c'est un rond-point en zone rurale ou en banlieue d'agglomération. On y trouve quelques palettes, une cabane. Devant cette cabane, un brasero, et autour, des hommes et des femmes, vêtus de jaune, qui discutent et interpellent les automobilistes. Deuxième image, les Champs-Élysées, ou tout autre quartier huppé ou commercial d'une grande ville, rempli d'une foule de manifestants, désireux de s'approcher des lieux de pouvoir, mais repoussés par des quantités de policiers et gendarmes. Ces deux types de scènes pourraient n'avoir rien en commun, mais elles appartiennent au même mouvement social, celui des Gilets jaunes. Ces Gilets jaunes se sont d'abord fait connaître en investissant les ronds-points, en en faisant des lieux de vie, d'organisation, de discussion, de rassemblement. Dans ces mêmes espaces, ils sont allés bloquer ou filtrer des routes, des péages, des ponts. Puis dans un deuxième temps, c'est dans les centres-villes qu'on les a retrouvés lors d'imposantes manifestations les samedis. Ils se sont donné des rendez-vous nationaux dans différentes grandes villes. À chaque fois, ce sont les lieux de pouvoir qu'ils ont cherché à atteindre, des mairies, préfectures ou ministères. Qu'est-ce que cette géographie de la mobilisation nous apprend du mouvement lui-même, des personnes qui le constituent, de leur rapport au territoire et de leur manière de se mobiliser ? Qu'est-ce qu'elle nous dit de l'organisation de la société et de la répartition spatiale des pouvoirs aujourd'hui ? Étienne Walker est enseignant-chercheur en géographie à l'université de Caen, rattaché au laboratoire Espace et Société. Il a coordonné les recherches sur les configurations et spatialités du mouvement des Gilets jaunes.
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21: Bonjour Étienne Walker.
22: Bonjour.
21: Première question, comment est-ce que vous avez rencontré le mouvement des Gilets jaunes et quel cheminement vous a amené à en faire un terrain de recherche ?
22: Alors moi, j'ai commencé à m'intéresser aux Gilets jaunes au moment en fait où je soutenais ma thèse en décembre 2018 et il y avait plusieurs collègues de mon laboratoire à Caen qui commençaient à s'y intéresser. Ça défrayait un petit peu la chronique déjà, on sentait le bouillonnement, voilà, il y avait quelque chose qui se tramait. Et c'est un laboratoire qui a une tradition un peu de géographie sociale et un peu de géographie rurale. Et voilà, on se demandait d'où venaient les participants, quel mot d'ordre ils allaient pouvoir porter, etc. Et donc la géographie sociale, c'est une géographie qui part du principe que l'espace est une production sociale, hein, c'est pas deux choses séparées, espace et société, pour reprendre l'intitulé du labo. C'est vraiment l'espace comme dimension sociale. Et donc, ce faisant, on a quelque part une casquette un peu de sociologue qui aurait une entrée privilégiée par l'espace. Et pourquoi un géographe peut s'intéresser à l'action collective, aux mouvements sociaux ? L'espace, c'est à la fois un cadre, un enjeu et un moyen. C'est un cadre parce que voilà, il y a des distances spatiales, il y a une rugosité, il y a des connexions qui sont là ou pas. Il y a une distribution des populations différentes dans l'espace. Bref, il y a un donné, il y a un cadre qui s'impose à nous, qui fait qu'on a été socialisé aussi, ici ou là, avec tel ou tel environnement de vie. Et enjeu et moyen parce que voilà, tous les espaces ne se valent pas et donc peuvent être convoités ou non, valorisés ou non. Et donc... espace comme moyen, parce que du coup, d'une certaine manière, s'approprier un espace, eh bien, c'est le moyen de créer du changement social. Ou au contraire, de le juguler. Hein. Les forces de l'ordre, par exemple, s'approprient l'espace. Hein, par exemple, quand elles font du maintien de l'ordre. Voilà, ce genre de choses. Donc, de manière quelque part un peu bénévole, puisque je ne travaillais pas encore là-dessus, c'était pas encore une réalité sociale, on va dire comme ça, on s'est mis à vouloir les rencontrer. Il y avait aussi des choses déjà qui circulaient un petit peu sur eux. Voilà, il y avait eu des articles, je caricature en revenant sur les beaufs qui roulent en diesel. Et on s'était dit, bon ben, on va aller se coltiner à la réalité et tenter de voir les choses un peu plus finement. Et on a commencé par passer un questionnaire autour de Caen. On a pu en passer collectivement autour de 250. Dans le questionnaire, nous, on avait des questions finalement assez sociologiques. Qui étaient les personnes qui allaient se mobiliser? On avait des questions un peu plus géographiques, au sens où on se posait la question de, par exemple, de leur taux de motorisation, de leur lieu de résidence, de la manière dont ils faisaient avec les mobilités, parce qu'il y a un gros enjeu, évidemment. L'agenda, au moins au début des Gilets jaunes, c'est ça, c'est la diversification de la condition automobilitaire, hein, avec les 80 km/h sur le réseau secondaire, la diversification du contrôle technique automobile et surtout l'augmentation de la taxe carbone, la TICPE sur le carburant, qui fait que voilà, à la moitié de 2018, il y a des mouvements un peu qui commencent à prendre en ligne et qui vont se précipiter sur les ronds-points, notamment à l'occasion de l'acte 1 le 17 novembre. Quoi, voilà. Et donc voilà, on avait plusieurs préoccupations, mais essentiellement celle-là, c'était déjà un peu une démarche inductive, on va le dire comme ça. Le questionnaire, il a vocation à être passé auprès de beaucoup de populations, et on peut pas tendre à la représentativité, parce que la population mère, on la connaissait pas. Hein. Forcément, les enquêtes, même quantitatives, sont situées dans le temps, dans l'espace, mais on a essayé de mettre ça à plat. Du côté de Caen, mais aussi en périphérie de Caen, jusqu'à l'Orne, par exemple, où j'ai pu passer des questionnaires. Et puis ensuite, il y a eu l'enjeu à appareiller finalement d'autres bases de données quantitatives avec les restes des équipes en France, à Bordeaux, à Montpellier, etc., etc., quoi. Voilà. Des bases de données qui sont en gros de deux ordres, cette passation de questionnaires sur place, en face des gens, sur le terrain, d'une part, et d'autre part, une base de données qui en fait émane des services statistiques du ministère de l'Intérieur. On parle voilà, à peu près de 1500 questionnaires et à peu près 7000 actions sur le terrain repérées par les forces de l'ordre, et qu'on a codé une par une.
21: C'est des forces de l'ordre qui, en allant en maintien de l'ordre sur le terrain, observent des choses et produisent de la statistique au fur et à mesure du mouvement.
22: En tout cas, ils sont là pour observer. Et d'ailleurs, c'est intéressant, c'est un résultat. On a un repérage policier qui est des fois disparate. On a des départements, alors soit que la donnée était perdue, mais on a pu le documenter, par exemple, pour la Normandie. On a un désalignement entre ce que nous, on a observé directement, nous, sur le terrain, ou alors par le voie de la presse quotidienne régionale, et ce qu'on retrouve dans la base. Alors, la base reste évidemment valable tendanciellement, parce qu'avec ces 7000 points, elle est sans égale. Mais voyez, ça veut dire que, quelque part, il y a cette hypothèse que les forces de l'ordre ont été un peu dépassées, notamment au début. Parce qu'effectivement, on parle, je le disais, de 7000 actions, en gros, entre novembre 2018 et mars 2019, hein, période sur laquelle court cette base. À peu près pareil pour les questionnaires qu'on a pu passer sur le terrain, nous. Et on parle de pas moins de 1800 actions pour l'acte initial. Hein. C'est une géographie qui est extrêmement atomisée, qui couvre l'entièreté du territoire national, et ce qui fait aussi des choses du point de vue de la possibilité de gouverner ce mouvement d'un point de vue policier, hein, parce qu'on peut pas être partout, tout simplement.
21: Très bien. Alors, pour rentrer un peu dans le vif du sujet et dans ces lieux de la mobilisation des Gilets jaunes, peut-être on peut y aller en plusieurs temps, qui correspondent aux plusieurs temps du mouvement, avec un premier temps de la mobilisation où le mouvement des Gilets jaunes se déroule dans un espace que je vais vous laisser qualifier, mais qui est celui qu'on a résumé par les ronds-points.
22: pour répondre à votre question, la première géographie, on va le dire, des espaces de mobilisation, elle est effectivement essentiellement routière. En gros, on avait tiré les statistiques, mais c'est plus que la moitié des actions sur la totalité de la période jusqu'à mars. Plus de la moitié des actions répertoriées par les forces de l'ordre concernent l'infrastructure routière. Alors, vous l'avez dit, les ronds-points, évidemment, en tête, mais aussi beaucoup d'actions sur les ponts, les bretelles d'autoroute, les péages, beaucoup de choses autour des radars routiers aussi, évidemment, qui touchent évidemment à, j'allais dire, la fiscalisation, en tout cas le fait d'avoir une dépense non seulement sur les carburants, mais aussi sur les péages, sur les radars en cas d'excès de vitesse, etc., qui vient gréver finalement les budgets de ménages, on a pu le documenter, qui sont extrêmement concernés par le fait automobile. Alors aussi du fait de leur lieu de vie, hein. Ce sont des ménages qui ont une nécessité à être non seulement mobiles, mais automobiles, parce que effectivement, dans les espaces qu'ils pratiquent quotidiennement, on a une desserte en termes d'équipement de transport, qui soit doux ou collectif, qui est bien moindre que dans certains espaces, notamment plus urbains. Voilà.
21: Cette question de la voiture, ce sont... Alors peut-être là, pour le coup, les lieux de vie des Gilets jaunes, des espaces où la voiture est indispensable. Et ça, c'est quelque chose qui est commun à l'ensemble des lieux de mobilisation à travers la France. Étienne Wolker ?
22: On a des ancrages résidentiels de ce que je vais appeler les premiers Gilets jaunes, c'est-à-dire les Gilets jaunes qui se mobilisent dès l'acte initial, alors qui ne se désengagent pas tous, mais essentiellement sur les ronds-points, voilà, qui correspondent, on va dire, à la première séquence du mouvement. On a des ancrages résidentiels dans des espaces où le taux de motorisation est bien au-delà des, je crois que c'est 84% le taux de motorisation. Voilà, on a des ménages qui sont très souvent bimotorisés, etc. Parce que voilà, ils ont besoin de cette voiture pour non seulement aller travailler, mais pour tout ce qui a trait à la consommation, à la vie quotidienne finalement. Et puis, je dirais qu'il y a un double effet, c'est-à-dire non seulement structurellement ces espaces de vie induisent l'usage de la voiture, mais on a aussi une surreprésentation des professions de ces premiers gilets jaunes qui allaient dans le sens d'un usage de la voiture aussi en termes professionnels. Je vais prendre deux exemples, côté féminin, plutôt des travailleuses du care, par exemple des infirmières libérales, des employés des services à domicile, à la personne. Et puis côté masculin, notamment tous ces salariés de l'artisanat qui vont être mobiles, des petits corps de l'artisanat, charpentiers, plombiers, que sais-je, notamment du BTP, qu'on voit souvent dans leurs camionnettes quand on évolue sur les routes, quoi. Et donc, voilà, quelque part, les conséquences de la TICPE qui augmente, des 80 km/h, etc., c'était non seulement pour aller au travail, mais quelque part, la condition même de leur survie économique était déjà structurellement fragilisée. Les Gilets jaunes, c'est aussi l'aboutissement de... Voilà, on parle souvent des 30 glorieuses, mais c'est l'aboutissement de politiques d'aménagement du territoire qui ont fait le choix, voilà, des mobilités carbonées, qui les ont amplifiées, systématisées, massifiées, voilà, au lendemain de la Seconde Guerre mondiale. Hein, vous voyez, donc, et puis d'étalement urbain aussi, il faut indexer ça au lieu de vie, des, toute la vague de périurbanisation, etc., etc. Donc vous voyez, c'est structurel là aussi. C'est pour dire que c'est pas forcément eux qu'on choisit d'habiter là. Puis des dynamiques métropolitaines en termes d'accès aux grandes villes, en termes d'immobilier, de foncier. Une statistique pour résumer ça, on a 90%, hein, c'est vraiment énorme, des gilets jaunes qu'on a pu enquêter sur les ronds-points, c'est-à-dire au début, qui résident à moins de 20 km du rond-point sur lequel ils se sont mobilisés, un vol d'oiseau. Et on a même 46% de ces premiers gilets jaunes, c'est à 5 km. Voyez. Donc c'est une mobilisation dans le proche. Voilà, hein, c'est intéressant, ça décline dans le champ de l'étude des mouvements sociaux, de l'action collective, ce que d'autres chercheurs ont pu mettre en évidence en termes de relocalisation de la politique, de politisation du proche. Et donc, ça dit des choses, évidemment, sur l'attachement au lieu de vie. C'est des espaces de vie qui sont fragilisés, pas forcément les plus fragilisés à l'échelle de la France, on pourra y revenir, mais fragilisés du point de vue de la raréfaction des équipements, mobilitaires, j'en ai parlé, mais pas que, des équipements aussi de la vie quotidienne. Fragilisé aussi quand même économiquement, quoi qu'on en ait. Ça reste des espaces où le taux d'activité est très fort, hein, d'où le rapport au travail d'ailleurs, peut-être des gilets jaunes qui est assez particulier. Mais donc ça prouve qu'il y a un attachement très fort, hein, cette mobilisation dans le proche, qui n'est pas sans ce que j'ai appelé un double tranchant, c'est-à-dire que se mobiliser là où on vit, c'est peut-être pouvoir capitaliser du coup sur une connaissance du terrain, sur des réseaux qu'on peut activer. On va pouvoir par exemple se replier après que les forces de l'ordre aient évacué le rond-point. On a éventuellement le réseau pour s'appuyer sur des édiles locaux, etc. Mais d'un autre point de vue, ça engage à ce que bien des sociologues ont appelé une respectabilité. C'est-à-dire que du fait de l'interconnaissance locale, eh bien, on ne va pas se mobiliser de la même manière que si on était dans l'anonymat des grandes villes, par exemple. Et donc, un alignement aussi sur les normes qui sont locales. On a peut-être une manière de voir l'État, une manière de voir les taxes, qui est tout à fait particulière dans ces espaces qui sont aussi loin de Paris, où, par exemple, les trésors publics ont fermé en partie, où il y a une politisation de ces enjeux qui peut être, par exemple, à droite, voire à l'extrême droite. Il n'y a pas d'effet d'espace autre que celui peut-être de... finalement, de s'être socialisé, encore tardivement et juste avant le mouvement, dans des espaces qui se représentent collectivement et localement les taxes de cette manière, et pas, par exemple, forcément comme l'outil par lequel on va pouvoir avoir des mécanismes de redistribution et de péréquation.
21: Et sans doute aussi parce qu'on se sent loin de l'État, de cette redistribution, des équipements, des services publics, etc.
22: De la redistribution, absolument. Ça, c'était très fort dans les discours...
21: Pour qu'on avance dans le déroulé du mouvement, ça c'est un premier temps. Et un deuxième temps, c'est celui de la mobilisation dans les villes, alors de tailles différentes, dans des sous-préfectures, des préfectures, des métropoles et à Paris. Comment cet espace-là de la mobilisation des GIE, comment vous l'avez appréhendé et qu'est-ce que vous y avez vu, Étienne Walker ?
22: Alors, j'ai quelques rares enquêtés ornés qui se sont mobilisés, par exemple à Caen ou à Paris. Mais justement, c'était rare, ce qui permet aussi de voir ce que ça a fait aux gens de ce saut scalaire de ces gilets jaunes qui sont montés, comme ils disent eux-mêmes, à Paris. C'est pas sans laisser des traces, des expériences, de la répression, des traces aussi de politisation, c'est extrêmement passionnant. Mais moi, j'ai plutôt été voir cette seconde séquence, je dirais, du mouvement des gilets jaunes qui va aller dans le sens d'une double centralisation, vous l'avez dit, dans les plus grandes villes. En gros, pour donner un chiffre, on est au début sur l'acte initial à un quart des actions qui sont sur des communes de rang au moins sous-préfectoral, hein, donc y compris aussi des préfectures et puis de régions, de départements et la capitale. Et puis on passe à, en gros, trois quarts d'actions dans des communes à rang au moins sous-préfectoral au printemps 19. Donc ça montre un petit peu le saut scalaire dans la mobilisation. Et ça, moi, je l'ai plutôt mis en évidence via les bases de données quantitatives dont je vous ai parlé. Et cette base de données, notamment la base ministérielle, a pu nous permettre, parce qu'à chaque fois c'est un travail collectif, hein, tout ça, de mettre en évidence le fait qu'il y avait, j'allais dire, une centralisation dans ces plus grandes villes, mais une centralisation dans ces centres, puisque en fait, alors que les ronds-points étaient quand même situés plutôt en marge de ces communes, y compris des petites villes, hein, sur l'infrastructure routière, voire un peu productive, voire aussi sur les, on n'en a pas trop parlé, mais les centres commerciaux, les stations essence, hein, ça a pu exister notamment sur la première séquence, eh bien, une centralisation aussi au cœur de ces centres urbains, et notamment les espaces publics de ces centres. Et là, vous voyez, évidemment, on renoue avec un répertoire d'action, comme disent les sociologues et les politistes, qui va être beaucoup plus celui, finalement, du 19e siècle, hein, et notamment de la fin du 19e, sans parler du préfet Lépine, mais voilà, où se registre de la démonstration, de la manifestation dans le cœur des vives, pour donner à voir sa force, la force du nombre, faire valoir aussi ses mots d'ordre, revient de manière un peu plus classique, alors que jusque-là, on était sur quelque chose qui était quand même très différent, qui est emprunté au répertoire qui est finalement assez limité dans l'histoire française, enfin qui existe, hein, évidemment, les révoltes frumentaires, mais plus récemment, les bonnets rouges.
21: Qu'est-ce que c'est les révoltes frumentaires ?
22: Ça va être les révoltes autour des problèmes de disette, hein, sous l'Ancien Régime, où effectivement on allait potentiellement, pas forcément dans les centres des villes, mais là où il y avait du grain et de la nourriture, où la nourriture était stockée. Mais au-delà de cet exemple-là, plutôt celui des bonnets rouges et des agriculteurs qui vont se mobiliser là encore beaucoup sur l'infrastructure routière. Mais c'est un répertoire qui est quand même, je le répète, un peu moins institué dans l'histoire récente que le registre vraiment démonstratif, de grands cortèges, la force du nombre dans les grands centres urbains. Voilà, ça c'est au cœur du répertoire, notamment syndical. Et les Gilets jaunes ont aussi fait ça, de passer d'un répertoire qu'ils ont renouvelé et qu'ils ont amplifié avec tous ces ronds-points de manière atomisée, etc., etc., qui a été d'ailleurs repris depuis, on pourra en reparler, mais, et qui ont finalement glissé progressivement vers un répertoire qui est beaucoup plus classique, démonstratif des manifestations, en le conflictualisant. C'est-à-dire qu'on va réinvestir les centres des plus grandes villes, mais on le fait en déclarant pas, par exemple, les parcours de manifestations, Et on le fait de manière beaucoup plus émeutière, finalement, que les cortèges que, d'ailleurs, certains gilets jaunes appelaient « plan-plan » sous l'égide des centrales syndicales. Et à toucher, voilà, des centres du pouvoir. Vous voyez, c'était des regroupements devant aussi les préfectures. Hein. On pense aussi... à la préfecture du Puy-en-Velay.
21: Préfecture du Puy-en-Velay, donc dans la Haute-Loire, à laquelle il a été mis le feu.
22: Ouais, et dûment médiatisé. Je dirais que ça n'a pas été sans effet sur le mouvement, hein, cette centralisation. En tout cas, c'est l'hypothèse que je fais. C'est-à-dire que, j'allais dire, en interne, ça a entraîné pour moi une large recomposition des forces en présence. On pourra y revenir, mais j'ai pu le documenter dans l'Orne. Oui, certains, notamment habitants des petites villes un peu plus provinciaux ou ruraux, pour lesquels aller à Paris, c'était abandonner finalement la base historique des Gilets jaunes sur les ronds-points locaux, etc. Ça a permis en plein le ralliement d'autres forces politiques qui ont fait des choses au cadrage du mouvement et aux manières de se mobiliser des Gilets jaunes, on pourrait y revenir, mais en gros des militants beaucoup plus métropolitains. Et ça a fait des choses, j'allais dire, sur la dynamique du mouvement, parce que dès lors qu'il y avait centralisation, il y a eu conflictualisation, la répression s'est vraiment amplifiée. Alors, avec une dialectique, c'est-à-dire que, oui, il y a eu, par exemple, vous parliez de l'incendie de la préfecture du Puy-en-Velay, mais évidemment que ça a suscité une répression beaucoup plus forte de la part des pouvoirs constitués, parce qu'on touchait à, quelque part, leur assise, leur précaré, hein, d'autant plus ces espaces du pouvoir. Alors que, finalement, si on y réfléchit, les quelques concessions qui ont été faites au mouvement, je pense au moratoire sur la TICPE, c'était plutôt, en fait, un petit peu avant Noël 2018. Il y a déjà l'appropriation des grands centres, hein, ça commence, mais il y a encore énormément de choses sur les ronds-points partout en France, et donc on est encore sur finalement la première séquence du mouvement. Vous voyez, donc il y a des questions stratégiques qui se posent finalement. Est-ce que la centralisation du mouvement, elle a servi ou non les Gilets jaunes? Ça, c'est une question que je laisse ouverte, hein, et j'imagine qu'elle n'est pas sans des fois susciter la controverse chez les Gilets jaunes eux-mêmes. Hein, les Gilets jaunes, ce n'est pas quelque chose d'unifié. Hein. Il y a aussi des dissidences, des conflictualités en interne. Hein. C'est le propre d'un mouvement social.

0: Alors justement, la question que je me posais, c'est de l'extérieur et comme ça, a posteriori, peut-être c'est parce qu'on a cette lecture aussi qui fait des grands paquets, qui rassemble un peu les éléments, mais on a l'impression que c'est hyper précis et coordonné. C'est-à-dire, première partie, on se mobilise près de chez soi sur les questions liées à l'automobile, etc. Deuxième partie, on va dans les lieux de pouvoir, les lieux commerciaux, les beaux quartiers, les préfectures, les mairies, les Champs-Élysées. Et là, on réclame le pouvoir, en fait. Et ça a l'air d'être d'une simplicité, d'une clarté. On ne peut pas passer à côté. Est-ce qu'on a cette impression-là aujourd'hui parce qu'on reconstruit et qu'on a un peu mis de côté les choses qui ne rentraient pas dans cette lecture-là? Ou est-ce que c'est vraiment ce qui se passe sur le moment et comment ça se passe? C'est-à-dire, est-ce qu'il y a une coordination? Est-ce qu'il y a un moment des discussions pour dire où est-ce qu'on va la prochaine fois et voilà, et que ça se passe à l'échelle nationale? Ou est-ce que, comme vous le dites, il y a de la conflictualité et il y a des gens qui voulaient peut-être d'autres choses, mais voilà, comment ça s'est passé, Étienne Volker?
1: Moi, je vais avoir une réponse un peu nuancée. Alors, d'un côté, effectivement, je pense qu'il y a une organisation, une structuration. On peut le documenter de bien des manières et à différentes échelles. À l'échelle des ronds-points, en fait, il y a ce qu'on appelle des AG locales, des AG de ronds-points, qui ont été mis en évidence par à peu près tous les chercheurs, les chercheuses qui ont bossé sur les gilets jaunes. Ça se parle, ça réfléchit au mode d'action, à la manière de faire, et pas seulement sur le fond et les mots d'ordre. Hein, vraiment, c'est les questions stratégiques, voilà, d'appropriation de l'espace. Ça se coordonne progressivement, hein, ça aussi on le documente. Je pense par exemple au travail de Quentin Ravelli qui avait pu mettre en évidence qu'il y avait des ronds-points qui se parlaient, qui se coordonnaient à l'échelle même, j'allais dire, d'une agglomération. Au fur et à mesure, peut-être aussi à l'occasion d'une première érosion des effectifs, moi j'ai pu mettre en évidence dans l'ordre des coopérations, j'allais dire même interdépartementales, pour sans doute aussi faire nombre, voilà, et potentiellement avoir des actions qui faisaient tourner les présences sur les ronds-points, à mesure aussi de l'érosion. Et puis des trucs beaucoup plus structurés, même nationalement, hein. Alors certes, à la fin, il y avait aussi ce principe de manifestation un peu tournante, mais là, on parle du printemps et même de l'été ou après 2019, mais non, je parle vraiment de ce qu'on a appelé les assemblées des assemblées. C'est-à-dire, en gros, des appels à rassemblement à l'échelle française. On a eu à Commercy, on a eu à Saint-Nazaire, entre autres lieux, une demi-douzaine, je dirais à peu près, de mémoire, où en fait, il y avait des émissaires. Et ça plaide aussi sur la manière dont les Gilets jaunes sont organisés, par rapport au leadership, par rapport finalement à une forme de décentralisation du mouvement. Il y avait des émissaires qui étaient envoyés dans ces assemblées pour potentiellement, voilà, coordonner la lutte, s'organiser à une échelle non plus locale, même si, je le répète, il y a un fort ancrage local initial.

0: On est latino-américaine sur le 90.10, la clé des ondes. Et on continue après le Brésil. On va descendre un tout petit peu. Alors, peut-être la Bolivie ou du Chili.
1: Ouais, Bolivie, Pérou.
0: Bolivie.
1: Ouais, ouais. En fait, et hop, on retourne un peu quand même aux États-Unis. Parce que Washington a révoqué les visas de responsables de 4 pays d'Amérique latine, dont Bolivie et Pérou, dont des magistrats. Et en Bolivie, ça fait 21 personnes. Donc leur visa, alors soit ils en avaient, ils les révoquaient, soit en fait on leur donnera pas. Pourquoi? En fait, pour des histoires de corruption, de narcotrafic, ils ont été mis sur une liste rouge. Voilà, et ça montre l'influence aussi croissante. En fait, que les États-Unis s'intéressent aussi de plus en plus à l'Amérique latine d'un point de vue général. Il y avait aussi la lutte contre le narcotrafic. On en a parlé peut-être aussi tout à l'heure, oui. Des actions coordonnées avec les États-Unis, oui, l'Équateur,
2: Colombie.
1: Un peu moins la Bolivie, parce que la Bolivie, c'est quand même assez. C'est toujours compliqué, parce que du coup, la culture de la coca est légale. Pourquoi? Parce que du coup, ils s'en servent. Pour mâcher des feuilles de coca. Et ça aussi, c'est Evo Morales qui était le chantre de la culture de la coca, pas à des fins de cocaïne. Mais donc, dans la foulée, en fait, le procureur général de Bolivie, qui s'appelle Roger Mariaca, en fait, lui, il a été arrêté avec un autre procureur pour avoir favorisé, reçu des pots de vin pour laisser passer de la drogue, en tout cas favoriser la production et l'exportation de drogue en lien avec des cartels, avec des cartels de drogue. Donc voilà les conséquences. Bon, c'est un gros problème, mais aussi, on en avait parlé il y a quelques mois, c'est que là on parle de cocaïne, mais aux États-Unis, le plus gros problème n'est pas la cocaïne, hein, c'est les opiacés, le fentanyl, ouais. Qui sont des produits chimiques qui viennent de Chine. Donc au final, on ne s'attaque pas forcément au plus gros problème, en tout cas en termes de santé publique. Alors oui, la cocaïne est un problème, mais ce n'est pas ça qui décime les populations les plus vulnérables aux États-Unis. Non, c'est avec des médicaments, ou alors des dérivés de médicaments et des produits chimiques. Donc oui, il faut s'en occuper, sachant que la culture de coca, des feuilles de coca, a augmenté sous Petro. En Bolivie, c'est toujours problématique. Et puis l'exportation ne se fait plus trop par la Colombie, ça se fait aussi par l'Équateur. C'est pour ça qu'il y a beaucoup au niveau de l'aspect social. En fait, il y a beaucoup de violence parce que du coup, c'est des gangs, des cartels qui vont s'occuper de l'acheminement et du transport et donc la maîtrise du territoire. Et donc du coup, c'est pour ça qu'on se retrouve avec plein de gens dans les prisons en Équateur, des tueries, et que ça pose des problèmes de santé publique, mais de paix sociale, on va dire. Voilà. Donc, c'est une bonne chose qu'ils s'en occupent, je pense, mais ce n'est pas non plus le point le plus important, parce que aussi, après, les produits chimiques comme le fentanyl, ça vient des produits chimiques qui viennent de Chine. Voilà. Donc là, ça voudrait déclarer... ils peuvent se permettre de faire ça, d'avoir la mainmise sur certains pays d'Amérique latine, en tout cas les États-Unis, mais ils peuvent pas se le permettre avec la Chine pour des problématiques économiques. Voilà pour... Bolivie-Pérou.
0: Ouais, pour le oui, pour vous. Et pendant ce temps-là, rapidement, avant de passer en fait une page musicale, au Chili, Cast cherche à relancer son gouvernement. Il rame, il a sorti les voiles, puisqu'il n'y a plus de vent. Et donc, il a sorti. voilà. Donc,
2: les ventilos.
0: Ouais, il a sorti les ventilos. Il est à la dèche. Le président Cast est confronté à un problème classique après quelques mois au pouvoir, donc ce qu'on appelle les promesses électorales commencent à être confrontées à la réalité. Et oui, il était arrivé en disant « je vais faire mieux » et finalement, il ne fait vraiment pas mieux. Cette semaine, il a présenté son premier budget avec un objectif affiché, créer des emplois et relancer la croissance. Pour info, la croissance est de 2 et quelques pourcents. Vous allez me dire, c'est beaucoup plus que celle de la France. Oui, mais là-bas, ils ont besoin de beaucoup de croissance, etc., pour notamment lancer l'économie. Mais son gouvernement doit également répondre aux inquiétudes concernant l'immigration.

0: la criminalité et la politique étrangère. Voilà. Et en plus, voilà, il doit en fait ici arranger, s'ajuster avec les relations avec l'Argentine, qui Argentine elle-même en fait ici a fait cavaler seule au niveau de l'international avec les îles Malouines. Il est en train de créer des nouveaux ponts avec l'Europe et la France, mais on en parlera dans quelques instants. Page musicale, Seb.
1: Oui, Vizine, Ivy Queen, Astahara Baro.
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0: La dernière page de la Voz d'América Latina, la revue de presse, dit qu'on a fait beaucoup de pays, mine de rien. On s'améliore.
1: On est bon.
0: Argentine, Milei confronté au doute économique. Voilà, il a traversé a priori une semaine assez difficile. Les marchés commencent à manifester davantage de méfiance vis-à-vis de sa politique économique. Voilà, donc là, bon, ils ont mis du temps, hein, mine de rien. Le risque pays argentin a atteint son niveau le plus élevé a priori depuis 6 mois, signe que les investisseurs commencent à s'interroger sur la solidité de la stratégie économique du gouvernement. Et je crois que pendant ce temps-là,
1: Alors, Javier Milei, il a déjà été, il était à New York pour essayer, en fait, il mène un peu une opération séduction à l'international, une opération qui se poursuit après avoir tenté de rassurer les investisseurs à New York en marge de l'Assemblée générale des Nations Unies qui s'était tenue du 18 au 28 septembre. Le président argentin a atterri mercredi à Paris où il a été reçu à l'Élysée par Emmanuel Macron. C'est la, je crois, Argentina Week du 30 septembre au 2 octobre.
0: Ça a été sans fanfare.
2: Ah oui, ouais. C'est passé inaperçu, mais il faut dire que l'actualité était tellement fournie.
3: Et c'était pas qu'un événement français, en fait. C'était pas une rencontre officielle.
1: Le siège de l'OCDE est à Paris, que Javier Milei est à Paris. C'est pas pour spécialement pour être en France et voir, je veux dire, son ami ou pas Macron. Voilà, mais en tout cas, c'était campagne séduction pour chercher les investisseurs. Puisque le président d'extrême droite a enchaîné des interventions dans les médias locaux comme internationaux pour défendre son bilan. Et dans un entretien accordé à LCI le 21 septembre, il disait anticiper une croissance du produit intérieur brut de 18% à 20% sur la totalité de son mandat de 4 ans et se vanter notamment d'avoir sorti 14 millions de personnes de la pauvreté. Il est formidable.
3: Il a sorti 14 millions de personnes de la pauvreté, sauf que par rapport à quoi ? Par rapport à un moment, en fait, il a commencé à calculer par rapport à un pic de pauvreté en Argentine, qui découlait, en fait, quand il a dit qu'il veut tout couper la tronçonneuse, en fait, la pauvreté, elle était à un certain niveau. Il a fait des actions, le taux de pauvreté a énormément augmenté. Et là, il s'est dit, on commence à compter à partir de là. À partir du début de son mandat, à partir de là. Donc, effectivement, il a fait sortir. Et en plus, le calcul du seuil, en tout cas, du taux de pauvreté en Argentine est remis en question parce que ce sont des critères d'il y a 20 ans. Et en fait, les charges des personnes il y a 20 ans ne sont pas les mêmes que maintenant. On va dire le panier ou le caddie d'une personne, et puis tous les services qu'on peut avoir, la téléphonie, etc., Netflix, etc. Et ben, en fait, c'est plus le même panier. Et lui, il se focalise sur une partie qui est le moins
1: évoluée. On peut parler des chiffres que l'on veut.
3: Exactement. Oui. Voilà pour
1: Marie. Brian Milei, qui du coup, il cherche là en campagne de séduction. Donc, il cherche des promesses, notamment d'investissements étrangers, qui se font attendre quand même. Tandis qu'on en parle, le climat économique n'est pas à son fort en Argentine. Et Javier Milei qui se présentera déjà l'année prochaine, si je ne me trompe pas, aux élections présidentielles qu'il y aura en Argentine. Et qui, voilà, Javier Milei se dit qu'il s'annonce être candidat à sa propre succession. Voilà. Mais il y a des investissements, apparemment.
3: Total. Patrick Pouyanné, le PDG de Total, a annoncé un investissement pour de l'ordre de 10 milliards d'euros pour essentiellement du gaz de schiste, du pétrole de schiste, mais aussi quand même des éoliennes, il ne faut pas oublier ça. Pour l'Argentine, ça, c'était l'effet d'annonce.
4: Les ventilateurs des cadres ne sont pas des éoliennes.
3: Comment ?
4: Les ventilateurs des cadres à Total ne sont pas des éoliennes.
3: Ah oui, peut-être, oui. Ouais. Voilà.
0: Bon. Vous avez vu en fait que l'actualité latino-américaine était assez dense entre la pression américaine et autres. Voilà, une dernière info.
3: 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En fait, en Argentine, c'est là où il y a le plus grand nombre, la plus grande diaspora, population juive dans le monde. C'est en Argentine. Et donc, il y a un centre culturel très important qui avait 100 ans. Et en 1994, il y a eu un attentat. il y a un attentat, qu'il y ait l'Iran, en fait derrière il y a l'Iran et il y a les responsables politiques, les présidents, que Menen et Kirchner qui ont caché certaines choses. Et je vous recommande d'écouter ce podcast, l'attentat contre Lamia, sachant que le juge ou le procureur qui menait l'enquête et qui avait dit j'ai des révélations à faire et je vais mettre soit en prison Kirchner ou je vais la Christine Kirchner ou je vais l'interdire de territoire, sortie de territoire. En fait, il sait, on l'a suicidé.
2: Ah, on l'a suicidé.
3: La veille de la journée où il devait présenter les preuves et faire des conférences de une conférence de presse, sachant qu'il était en théorie protégé par des gardes du corps. Voilà. Et là, il y a eu beaucoup de gens dans la rue. Ça, c'était il y a une dizaine d'années. Donc, je vous conseille d'écouter parce que c'est très intéressant.
2: Quelle chaîne ?
3: 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Voilà, dans Affaires sensibles, l'attentat contre Lamia ou l'impossible vérité argentine.
1: Ça donne envie.
2: On écoutera.
1: Oui.
0: Bien, et on va terminer avec de la musique, de la nouveauté avec Sébastien. En tout cas, merci beaucoup Maribel, merci beaucoup Maë.
1: Merci à toi aussi, tu as été très sérieux aujourd'hui.
0: D'une pertinence. La pertinence, voilà, le prix de la pertinence, je la donnerai à Maë, parfaite, etc. Une élocution, mais au top, je pense qu'elle est fin prête pour le 9 octobre.
3: Pièce de théâtre, au carré des... C'est quoi,
1: non, c'est... non, Georges Brassens, c'est à côté de la piscine de Saint-Médard. Mm-hmm. Voilà, une petite salle.
2: On essaiera de venir.
1: Oui, si vous pouvez. Voilà, si vous avez rien à faire,
0: Voilà, si moi je viens, soir... je risque de te perturber.
1: Non, faut pas que je te voie avant. Après, tu me diras, mais c'était génial.
0: Parce que tu penses que j'aurais cette réaction.
1: Oui, j'en suis sûre. Je peux faire un petit pari là-dessus. Voilà, si vous avez rien à faire, à 20h30 vendredi soir, à 20h30 samedi soir.
3: Et dimanche après-midi.
1: Et dimanche après-midi, si vous voulez, si vous êtes. Si c'est trop tard pour vous, 20h. Ouais, 20h. Voilà. Pour ceux qui se couchent tôt, il y a dimanche après-midi.
0: J'aime bien si tu dis ça en me regardant.
1: Oui, je sais pas. Intuition, comme ça.
0: Voilà, c'est super. Merci, le respect. Alors, on enchaîne. Merci Greg.
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0: son salon littéraire que fréquente. C'est au sein de son salon littéraire que fréquente des figures emblématiques telles que Aimé Césaire, forcément, Léopold Senghor, Jean Prismark, Mars, pardon, René Maran et encore d'autres figures américaines du Harlem Renaissance comme Claude McKay. En 1928, elle rejoint une revue panafricaniste qui se nomme La Dépêche africaine. Dans les articles qu'elle écrit pour cette revue, elle aborde de nombreux sujets, notamment les préjugés raciaux et le développement du conscience noire collective. Et puis, en 1931, Paulette fonde la revue du Monde Noir avec Léo Sajou, qui est un médecin haïtien, et René Maran. Cette revue bilingue, donc français et anglais, se constitue de textes littéraires, de réflexions politiques, ainsi que des articles sur l'histoire noire et expose la situation des populations noires victimes de racisme. Son but dans ses publications est donc de combattre le racisme, de valoriser les cultures noires et de favoriser les échanges entre les peuples et les intellectuels noirs qui se trouvent en Afrique ainsi qu'aux Antilles et aux États-Unis. Malheureusement, ses écrits dérangent et la revue ne se limite qu'à la publication de 6 numéros et sa publication s'arrête donc en 1932 par manque de finances. Et selon les sources, le 4e numéro de cette revue n'a même pas été livré ni en Afrique ni aux Antilles. Soit disant qu'elle a été jetée par-dessus bord. Et en plus de cela, Paulette Nardin est également une militante politique. Opposée au communisme selon certaines sources, elle accuse de misogynie et de mettre à l'écart le mouvement de la négritude. C'est aussi qu'elle est profondément attachée à la France et dément pleinement l'intégration de la Martinique dans l'empire colonial du pays et le déclare même dans un texte de 1932 où elle dit « trouver stupide l'idée de l'indépendance des Antilles françaises ». Par la suite, elle est nommée secrétaire du parlementaire martiniquais Joseph Lagrosilière, puis de Ganladou Diouf, qui est élu député du Sénégal en 1934. Puis au début de la guerre, en 1939, elle rentre à la Martinique, sur le navire SS Bretagne, mais celui-ci est torpillé par un sous-marin allemand. Elle est blessée lourdement au genou, elle est sauvée de la noyade par un bateau de sauvetage et soignée durant 11 mois à l'hôpital de Bleymouth, mais restera malheureusement handicapée à vie. Sous le régime de Vichy, elle regagne son île natale et donne des cours aux jeunes Martiniquais qui souhaitent rejoindre la France libre. Opposée au fascisme, elle ouvre à nouveau un salon littéraire à la Martinique pour y défendre ses idées. Mais rappelons-nous que Madame Nardal est aussi féministe. Donc, suite à l'ordonnance du 21 avril 1944 qui donne le droit de vote aux femmes, Paulette crée une branche de l'Union féminine civique et sociale en Martinique qu'elle nomme le Rassemblement féminin. Elle souhaite, par ce biais, inciter les femmes martiniquaises à exercer leur droit de vote en 1945. Alors que la Seconde Guerre mondiale prend fin, elle se rend aux États-Unis où elle devient la secrétaire personnelle du militant des droits civiques Ralph Bunche, connu aussi pour sa médiation dans un conflit arabo-israélien des années 1940. Et ce dernier l'a fait rentrer à la récente ONU de la fin de 1946 jusqu'à l'année 1948 en tant que déléguée de la section des territoires autonomes. Après ce long voyage aux États-Unis, elle retourne en Martinique et fonde une chorale avec une de ses sœurs et continue son militantisme pour la cause des femmes, mais aussi la culture, la littérature et l'histoire noire. En 1956, alors, je tiens à préciser que ces combats dérangent dans cette époque-là, forcément.
1: Quand tu dis que ces combats dérangent, est-ce qu'on lui fait savoir directement ?
0: J'en viens justement. Okay. Parce qu'il y a un événement qui a marqué sa vie et la vie de sa famille, de son père et de ses sœurs. Parce qu'en 1956, il y a un inconnu qui jette un projectile enflammé dans sa maison. Mmh. La bâtisse des Nardal prend feu et la quasi-totalité des écrits et des documents de Paulette et de ses sœurs aussi partent en

0: fumée. Cette perte d'archives a grandement contribué à invisibiliser Paulette ainsi que ses sœurs dans les prochaines décennies. Et craignant pour sa vie à cause de ses activités militantes, Paulette se retire dans la maison de campagne de sa famille, donc les Nardals, au Morne-Rouge, toujours en Martinique. En retrait de la ville, elle y constitue un historique des traditions musicales des campagnes martiniquaises et s'intéresse ainsi au bélé. Il faut se rappeler qu'elle est très, très cultivée au niveau de la musique parce que sa mère était professeure de piano. Okay. Et même, la musique a toujours été au cœur de la culture antillaise et même d'autres cultures d'ailleurs. Voilà. À la fin de sa vie, elle est faite officier des Palmes académiques et chevalier de la Légion d'honneur pour sa carrière militante et culturelle, mais aussi Léopold Sédar Senghor, son ami de longue date, lui décerne le titre de commandeur de l'Ordre national de la République du Sénégal. Tout au long de sa vie, elle restera célibataire et sans enfant, contrairement à ses sœurs, car pour elle, le célibat est une forme d'affirmation de son indépendance féminine. C'est à Fort-de-France où Paulette Nardal s'éteint le 16 février 1985, à l'âge de 88 ans. Elle est enterrée dans la même ville, au cimetière de la Levée, qui est le cimetière qui existe toujours hein, à Fort-de-France. Et à l'époque de son enterrement, ses amis et ses élèves diront d'elle qu'elle leur répétait sa fierté d'être noire et qu'elle leur disait souvent « être black, c'est beau ». Et depuis les années 1980, de nombreux endroits, que ce soit en Martinique ou en France, portent le nom de Paulette Nardal. Et nous, Bordelais, nous pouvons retrouver une allée au Hayan portant son nom. Au cours de la cérémonie d'ouverture des Jeux Olympiques à Paris, la statue de Paulette trône également parmi les statues des femmes françaises qui ont marqué l'histoire de France. Sa statue était parmi les statues de Halimi, de Simone de Beauvoir, voilà, de ces genres de Pisan aussi, enfin, ces grandes femmes qui ont marqué l'histoire de France. Et bien que l'histoire ait longuement retenu les noms masculins qui ont un peu effacé Paulette Nardal de l'histoire, comme Aimé Césaire, de Léopold Senghor ou même de Léon Contradamas, Paulette Nardal est considérée comme la mère de la négritude. C'est-à-dire qu'elle a posé les fondements du courant de la négritude en France. Ce n'est pas Aimé Césaire ou Léopold Senghor qui sont les pères de ce mouvement-là. Ils ont été connus pour ce mouvement-là, mais c'est elle, Paulette Nardal, qui a posé les fondements de la négritude en France. Voilà. J'espère que ce petit portrait vous a plu et vous a appris des choses sur notre Paulette Nardal.
1: On a des auditeurs qui étaient ravis de t'entendre.
0: Ah bon ?
1: On m'a dit, mais dites-lui d'arrêter le 13e, c'est trop bien.
0: Ah bon ?
1: Oui. Donc c'était trop bien. Merci beaucoup
0: merci
1: de nous avoir appris autant de choses.
0: Merci.
1: Et n'hésite pas à revenir avec un nouveau sujet, ce sera avec
0: vous
1: plaisir.
0: Vous inquiétez pas, je serai là.
2: Et on sera là aussi.
1: On sera là aussi. J'étais en train de me dire, c'est Paulette Nardal et ses sœurs finalement qui ont été invisibilisées, non ?
0: Oui, parce qu'en fait, il y a sa sœur Jeanne aussi, qui est assez connue dans le mouvement de la négritude. Mais, j'en ai parlé un peu de ses sœurs, mais je voulais vraiment présenter Paulette Nardal.
1: D'accord.
0: Voilà. Parce que c'est sa statue à elle qui était à la cérémonie d'ouverture des JO. Donc voilà, en fait, ça... Quand j'ai vu ça, je me suis dit, bon, je vais quand même parler d'elle parce que c'est quand même une figure emblématique en France. C'est-à-dire que elle a fondé la négritude. Voilà.
1: Déjà ça suffisait.
0: Elle a quand même... en fait, les années 20, quand elle arrive en France, c'est quand même avec sa sœur, c'est les premières... c'est quand même les premières étudiantes à la Sorbonne noire. Quand j'ai écrit son portrait, j'ai essayé de me mettre à sa place. Mais elle a dû vivre des insultes, des moqueries, des moments de racisme très profond, parce que la France des années 20,
1: Ouais.
0: Je ne vais pas vous refaire le contexte. Le
1: surtout
0: contexte.
1: L'école en France, noire, années 20.
0: Oui, oui. Et c'est, elle a quand même réussi à faire des études à la Sorbonne, louer un domicile avec ses sœurs et en faire un salon littéraire où le dimanche, elle accueillait quand même des grandes figures.
1: Elle a quand même réussi à avoir une forme d'indépendance ultra moderne même et très avant-garde, vu qu'elles vivent comme des... pas comme des femmes du XXe siècle, mais presque. Elles sont en colocation, elles font leur vie, certaines sont célibataires.
0: Elle restera célibataire à vie. Hein,
1: c'est très avant-garde au final comme comportement.
0: Mais même elle va donner, elle va ouvrir la porte. C'est une femme, notamment une femme noire, qui va ouvrir la porte à des gens comme Aimé Césaire. C'est pas rien.
1: Oui. Vu comment on entend parler d'Aimé Césaire, effectivement.
0: Oui. Mais voilà, et pourquoi j'ai aussi choisi Pauline Nardal, parce que, bon, étant femme, moi j'ai compris très jeune l'invisibilité des femmes, notamment des femmes noires dans l'histoire, et je voulais vraiment remettre ce portrait dans le contexte.
1: Eh bien, merci beaucoup, Élodie. C'était vraiment génial.
0: Merci aux auditeurs de m'avoir écoutée. Voilà.
1: Alors, en parlant de négritude, on va lancer le prochain sujet. Donc, ce soir, j'ai voulu vous faire une petite chronique, vous parler d'un petit sujet qui me tenait à cœur. Alors, je vais vous lire le titre. Ne soyez pas, ne vous formalisez pas. Il s'agit de débattre. Donc là, j'aimerais qu'on parle du désir des femmes blanches et du mythe de l'homme noir prédateur. Là, je parle avec vous, mes chers Adelphes. Nous sommes là ce soir. On sait qu'on est en France. On est en France. On est sur la terre des négriers. On sait à quel point l'homme noir est fétichisé et déshumanisé. Alors, tantôt pour faire figure d'objet sexuel, tantôt pour être le monstre de l'histoire des uns et des autres. Alors,
0: mais même c'est moi j'ai remarqué que un peu depuis l'avènement du rap américain, les hommes noirs qui font du rap, c'est devenu carrément un effet de mode. J'ai l'impression en France il y a beaucoup de femmes blanches qui vont vers les hommes noirs parce que dans leur tête c'est un peu bad boy, c'est un effet de mode en fait. Et c'est insupportable.
1: Encore une fois, ils sont trendy.
0: Ouais, finalement. Voilà, mais ces femmes noires oublient que les hommes noirs sont des hommes à part entière. Mais bon.
1: C'est ça, mais bon. Alors, moi je voulais revenir sur l'histoire. Comme on a une future historienne avec nous, je voulais revenir sur l'histoire. Sur la manière dont l'histoire a fétichisé les hommes noirs et l'intervention ou le rapport avec le désir des femmes blanches. Alors, avant de commencer, je tiens à dire que je n'attaque personne. Il s'agit de faits, il s'agit d'histoires. Il s'agit de choses qui se sont déroulées, qui sont arrivées. Je n'y peux rien, c'est comme ça. Voilà, c'est la vie. Hein. Donc... Après la guerre de sécession, je ne sais pas si vous vous souvenez, mais c'est quand tout a pété aux États-Unis, quand il a fallu décider s'il fallait définitivement abolir ou pas l'esclavage. Donc après cette guerre de sécession, notamment dans le sud des États-Unis, une représentation a pris une place centrale dans la propagande raciste. C'était celle de l'homme noir qui voudrait agresser sexuellement les femmes blanches. Ce mythe reposait sur une contradiction profonde. Donc, la première, c'est que la société blanche avait longtemps toléré et parfois organisé l'exploitation sexuelle des femmes noires et des hommes noirs. Donc, des femmes noires par les hommes blancs, des hommes noirs par le reste, mais de manière assez officieuse. Je t'écoutais, Lucie.
0: Je me permets de rajouter qu'en fait, il y a une certaine forme de fait économique derrière ce qu'elle dit, en fait, c'est-à-dire que les blancs esclavagistes de l'époque achetaient des esclaves, féminins et masculins, mais pour avoir, si je puis me permettre de dire ainsi, de faire des économies, enfin c'est leur idée à eux, en fait, ils faisaient faire des enfants entre esclaves pour, comme l'enfant hérité de la condition d'esclave de sa mère. Donc en fait, il naissait esclave et en fait, ça, un petit esclave qui naît sur la plantation permettait de faire des économies aux planteurs en n'achetant pas d'autres esclaves.
1: Ouais.
0: Donc c'est une conception bestiale de la sexualité, hein, permettez-moi ce terme, mais...
1: On te le permet, une conception très bestiale de la sexualité, étant donné que de toute façon, à cette époque-là, l'homme et la femme noire sont considérés comme des bêtes, alors il s'agit là juste de reproduction.
0: Voilà.
1: Donc au départ, ces hommes noirs, ils sont là que pour se reproduire avec ces femmes, pour créer de nouveaux esclaves. Et pourtant... la société blanche représente quand même la sexualité de l'homme noir comme une sorte de menace particulière pour les femmes blanches. Ma théorie, c'est qu'au début, ils ont voulu éloigner un peu leurs femmes, leurs filles, de ces esclaves, et faibles, beaux, musclés, forts et grands, en leur disant « ils sont dangereux, ce sont des gens dangereux, si tu vas vers lui, il va te violer, c'est dangereux ». Alors c'est comme ça qu'est né ce mythe. Mais ce mythe, il servait seulement à avertir, ou en tout cas à maintenir les femmes blanches loin de ces hommes noirs.
0: Il y a aussi, je rajoute aussi ça, c'est-à-dire que dans l'époque esclavagiste et post-esclavagiste aux États-Unis surtout, en fait, il y avait, bon, vous connaissez l'histoire du Ku Klux Klan, tout ça, la suprématie blanche et tout. En fait, il était dans la tête des gens là, à l'époque, surtout dans le sud des États-Unis, il était hors de question que la race blanche, d'après eux, soit entachée par la race noire. Donc, en fait, pour eux, c'était inimaginable de concevoir un couple blanc-noir, en fait. Il fallait absolument garder cette supériorité blanche.
1: Exactement. Là, tu parles de la hiérarchie.
0: Ouais, mais même de l'époque des lois Jim Crow et tout. Voilà.
2: Ouais, les lois Jim Crow.
1: Mmh. Voilà. Donc, la question, elle était aussi celle du contrôle des frontières sociales, comme vous êtes en train des frontières raciales et sociales, comme vous êtes en train de le rappeler là, Elodie et Marshall. Dans un système où les hommes blancs revendiquaient une autorité sociale et politique sur les femmes blanches, l'autonomie amoureuse et ou sexuelle d'un homme noir allait être perçue comme une remise en cause de la hiérarchie sociale. C'est-à-dire, il y avait l'homme blanc, la femme blanche, ensuite le reste presque au même niveau. Mais si l'homme noir avait une sexualité et une vie amoureuse réelle, alors il y aurait l'homme blanc, ensuite l'homme noir et ensuite la femme blanche. Or, la société de l'époque ne pouvait pas accepter que l'homme noir soit au-dessus de la femme blanche, hiérarchiquement parlant. D'où le fait de maintenir tout le monde au bas de l'échelle, et particulièrement l'homme noir. Je suis désolée parce que c'est un sujet qui me tend. Ça me tend beaucoup, là, j'en tremble presque. Il faut néanmoins éviter une généralisation. Toutes les femmes blanches ne désiraient pas les hommes noirs, tous ne les accusaient pas, et leur attitude variait selon les personnes et les contextes. On n'est pas du tout là en train de dire « oui, toutes les femmes blanches », pas du tout. On est en train de parler de certaines femmes qui ont participé à la diffusion des accusations racistes, d'autres ont contesté, d'autres se sont battus contre la ségrégation et contre les violences. Là, on parle de la partie de la population qui était... Je t'écoute, Elodie.
0: Mais ça me fait rappeler... tout le monde à peu près connaît là le film La Ligne Verte. Très, très triste comme film.
2: Oui, John Caffey et tout ça.
0: Ouais, voilà. Mais rappelez-vous, au début du film, pourquoi John Caffey est mis en prison?
2: Parce qu'il a été accusé de viol sur deux filles mineures et blanches.
0: Et c'était pas lui, c'était un autre homme blanc. Mais comme c'était le noir du coin, mais voilà, il s'est tombé sur lui.
1: Et quand ils sont venus le chercher, ils lui ont rien demandé. Même s'il pleurait, même s'il était au sol à dire qu'il était innocent, que c'était pas lui. Carrément, j'ai la scène en tête, ça m'a fait pleurer.
0: Ah ouais, ce film-là.
1: Ils l'ont emmené, et on a de la chance parce que dans le cas de John Caffey, il va être emprisonné. Mais d'autres n'ont pas eu la chance d'être emprisonnés. D'autres ont été menés directement de la maison où ils étaient esclaves jusqu'à un arbre où on les a pendus.
0: D'où la chanson de tout à l'heure de Billie.
1: Exactement, Strange Fruit. Vous voyez comment on est dans la transversalité au cœur de l'Empire. C'est chaud, c'est chaud.
0: Mais même, vous savez que, certains le savent déjà, hein, je pense, mais lynchage de noir, il y a 100 ans, et même moins de 100 ans, finissait en carte postale aux États-Unis. Voilà.
1: Bah oui, c'était tellement poétique.
0: Ouais.
1: le point essentiel est également ailleurs. La société pouvait sexualiser l'homme noir, puis utiliser cette sexualisation pour le présenter comme dangereux. Un homme noir pouvait être réduit à une virilité fantasmée dans un contexte et traité comme un prédateur potentiel dans un autre. Dans les deux cas, il n'est plus considéré comme un individu capable de dire qui il est, ce qu'il désire ou ce qui se passe réellement en lui, avec lui ou dans sa vie amoureuse ou sexuelle.
2: On le réduit littéralement à l'état d'animal en ce niveau-là.
1: Exactement.
2: Ouais.
1: Il y a une complète déshumanisation de sa personne qui fait qu'au final, est-ce qu'il sait même lui-même ce qu'il ressent ? Personne ne lui a jamais demandé. Donc, on est à cette époque-là dans un monde où, en fait, ces hommes noirs, ils ne savent pas où est leur cœur. On leur a dit qu'ils n'en avaient pas. Mm-hmm. Ouais. On leur a dit qu'ils n'avaient pas de nerfs pour ressentir, pour avoir mal. On leur a enlevé leur nom. Vous vous souvenez, Racine Kuntakite, tu seras Toby. Donc c'est des gens à qui on a déjà enlevé le nom. Ils sont devenus esclaves. Ensuite, on leur a enlevé leur humanité.
0: Mais leurs racines aussi, on les a déportées de leur terre-mère.
1: Depuis, tu vois. Donc ça fait qu'en fait, là, on est face à une... J'ai envie d'appeler ça une destruction intérieure.
0: Parce que on leur a déporté de leur terre d'origine, mais nom enlevé, religion enlevée, structure familiale enlevée, parce que une famille pouvait être asie en Afrique et ramenée aux Antilles, aux États-Unis. Le père était vendu là, l'enfant était vendu là et la mère là-bas. Donc,
1: c'est ça.
0: Destruction de la cellule familiale.
1: Ouais.
0: En fait, c'est une destruction totale.
1: Exactement. Une annihilation même. Mm-hmm. On peut aller jusque-là. Et ensuite, si on avance plus loin dans cette histoire d'accusation, quand la parole d'une femme pouvait condamner une personne à mort. Dans le sud des États-Unis, entre la fin du 19e siècle et le milieu du 20e siècle, une accusation portée par une femme blanche contre un homme noir pouvait déclencher une arrestation, une chasse à l'homme ou une mise à mort. Le problème n'était pas vraiment dans le fait qu'une femme soit crue ou qu'elle ne soit pas crue. Lorsqu'elle signalait une agression, dans le système raciste qui était là, accuser un homme noir d'avoir fait quoi que ce soit était une preuve. Si on t'accuse, alors c'est prouvé. Donc il n'y avait pas de procès, l'accusé n'avait pas le droit à une défense équitable à partir du moment où il était noir.
0: Et même, il y a des femmes qui dénonçaient des soi-disant regards d'hommes noirs sur elles et ça menait à la mort. Voilà, juste un regard.
1: Exactement.
0: Et qui n'était pas fondé, hein, d'ailleurs, dans la plupart des cas.
1: Et c'est là que plusieurs mécanismes se renforcent. La présomption de culpabilité racialisée. Ça veut dire que chez les Blancs, tu as la présomption d'innocence. Donc tu es innocent jusqu'à ce qu'on te déclare coupable ou qu'on prouve. Que la justice prouve que tu es coupable. Et chez les Noirs, il y a une présomption de culpabilité. Ça veut dire que tu es coupable jusqu'à ce que tu prouves que tu es innocent. Et il est là, le côté systémique de cette histoire. Parce qu'aujourd'hui, en 2026, on pense vivre dans un monde dans lequel il n'y a aucun héritage de la colonisation, de l'esclavage ou de la traite négrière. Mais en fait, nous ne sommes que le résultat de l'histoire.
2: Oui, et justement, sur cette histoire de présomption d'innocence à deux vitesses, on le ressent aussi dans le texte de loi. Dis-toi que si tu étais trop de séjour et que tu finis en garde à vue, on peut te retenir 72 heures sans qu'il y ait de motif aggravant.
1: Pourquoi ?
2: Parce que tu as un titre de séjour. Du coup, il y a des raisons
0: de se méfier.
2: Il y a des raisons pour se méfier de toi.
1: Voilà, vous voyez, ça me dépasse. Oh là là. L'homme noir associé au danger sexuel dans l'imaginaire raciste. Une inégalité de crédibilité. La parole d'une femme blanche pouvait bénéficier d'un statut. La parole d'une femme blanche compte parce qu'elle bénéficie d'un statut social supérieur à celle d'un homme noir, notamment lorsqu'il était pauvre, et ou exclus du pouvoir judiciaire. Ce qui était constamment le cas, vu que c'était des esclaves. Peut-être en avançant dans le temps, mais c'était rare à cette époque-là d'être face à un homme noir libre et capable de mener sa défense.
0: Même, moi je dirais même, j'allais dire jusqu'à la Seconde Guerre mondiale, mais même un peu après, mais en fait... Un homme noir, c'était un danger. C'est-à-dire qu'il n'y avait pas de... Sa parole ne comptait pas, en fait. Donc, dès qu'on le soupçonnait de fait grave, eh bien, il avait fait ce fait grave.
1: Personne n'essayait de savoir comment ça s'était passé, si oui ou non c'était lui, s'il pouvait en être disculpé ou pas. Et il y avait aussi la pression de la foule. Ça veut dire qu'une rumeur pouvait devenir une affaire publique avant même qu'une enquête sérieuse ait lieu. Donc, il y a aussi l'absence de garanties judiciaires, les menaces, les interrogatoires coercitifs, les jurys exclusivement blancs, les procès expéditifs qui empêchaient souvent une défense véritable. Ça veut aussi dire que pas toutes les accusations étaient fausses, ni que les femmes blanches inventaient... ça ne veut pas dire, pardon, que toutes les accusations étaient fausses ou que toutes les femmes blanches inventaient systématiquement des agressions. Ça veut dire que systématiquement, les hommes noirs étaient arrêtés et ou tués. C'est ça que ça veut dire. Ça ne veut pas dire qu'ils sont tous gentils, qu'aucun d'entre eux n'était un violeur ou un tueur. Ça veut simplement dire qu'aucun d'entre eux n'a pu se défendre. Et dans ce monde dans lequel on vit, le minimum qu'on peut accorder à un être humain, c'est la dignité de pouvoir défendre sa vie.
2: Attends, quand tout à l'heure tu parlais de violence systémique sur des personnes noires et que ça pas et que leurs paroles n'étaient pas écoutées, il y a un truc dans l'actualité qui est revenu en fait. Au Royaume-Uni, t'as un mouvement de foule qui a été déclenché selon la rumeur selon laquelle des personnes étrangères ont déclenché un attentat. Alors que, il n'y avait aucune preuve que l'attentat a été provoqué par des personnes originaires de l'immigration. Et pourtant, la rumeur a suffi à faire parole d'évangile chez la plupart des militants pour lancer des mouvements de foule contre les centres sociaux qui accueillaient des migrants, pour mobiliser des milliers de personnes dans la rue pour aller saccager ce genre d'établissement.
1: Exactement, parce que l'accusation dans le monde dans lequel on vit est un instrument de pouvoir parce qu'on est dans un système qui ne protège pas, qui protège les personnes selon leur couleur de peau. Et c'est pour ça qu'en tant qu'être humain, en tant que membre de la même société, nous devons faire attention à nos comportements hérités de la colonisation, hérités de l'esclavagisme et de tout ce qui compose notre histoire.
2: Et pour autant, j'ai pas envie d'inviter les gens à être colorblind, parce que être colorblind, c'est juste invisibiliser tout le contexte historique qu'il y a derrière cette discrimination.
1: Oui, mais il ne s'agit pas d'être colorblind, justement.
2: Bien sûr, oui.
1: Justement, attention, il s'agit justement de voir que De se poser la question, est-ce que j'aurais envie de savoir ce qui s'était passé si c'était pas un homme noir de 2 mètres devant moi ? C'est la question qu'il faut se poser. Et c'est pour ça aussi que dans n'importe quel contexte, il faut se poser la question de qu'est-ce qui s'est passé, comment ça s'est passé et comment est-ce qu'il peut y avoir réparation de manière équitable. Parce qu'il ne s'agit pas de dire que tout le monde crie au loup ou que tous les hommes noirs sont gentils. Il s'agit de dire que chaque être humain a le droit d'être défendu de manière équitable. Chaque être humain a le droit de garder sa dignité en tant que personne, qui est quel qu'il soit, et peu importe ce qu'il a fait. Et j'en vois beaucoup qui vont venir attraper ma veste et dire « Ouais, mais tu défends ci et tu défends ça. Ça veut dire que les hommes noirs, ils ont le droit de faire ci. » Non, ils n'ont pas le droit. Mais si il s'agit d'accuser une personne, quelle qu'elle soit d'ailleurs, d'avoir fait quelque chose, qu'il s'agisse d'un homme blanc ou d'un homme noir, s'il vous plaît, soyons concrets. Parce que ce sont les vies des gens. Et dans un monde patriarcal, les hommes aussi souffrent du patriarcat. On ne peut pas faire comme si le patriarcat ne touchait que nous, les femmes. Le patriarcat, il est aussi systémique que le racisme. Il touche tout le monde. Donc les hommes aussi peuvent en souffrir. Il y a des hommes aussi qui se font violer et qui ont envie de dénoncer d'autres hommes. Et dans ce monde-là, si on ne se met pas à dénoncer correctement, alors la justice ne pourra plus valoir. On ne pourra plus faire valoir la justice. Et c'est dangereux. C'est en ça que, pour moi, la solidarité aujourd'hui, ça doit être d'être sûr, ou en tout cas d'essayer de savoir un maximum quand on met en porte-à-faux la vie de quelqu'un. Voilà. Et aussi de questionner les différents rapports de pouvoir et leur intersectionnalité avec notre lutte à nous. Parce qu'on peut être une femme qui lutte contre le patriarcat, mais être une femme blanche. Et donc, toi, femme blanche, dans ton propre pays, qui parle ta propre langue, tu vas pas lutter de la même manière qu'une femme noire qui, elle aussi, parle la langue, et tu vas pas pouvoir lutter de la même manière contre un homme noir ou contre un homme blanc ou contre... Et de toute façon, de manière générale, j'aimerais qu'on arrête de lutter ou de se battre contre. Essayons de nous battre pour plus de justice, pour plus de liberté, pour plus de dignité, pour plus d'amour, pour plus de solidarité, pour en fait, soyons pour quelque chose de meilleur plutôt que contre. Par exemple, en 1931, c'est l'affaire des 9 adolescents de Scottsboro. 9 adolescents noirs ont été accusés de viol par deux femmes blanches dans l'Alabama. Ils ont été jugés dans un climat de forte hostilité raciale, condamnés par des jurés entièrement blancs. Les procédures ont été marquées par de graves irrégularités dans les affaires. Et cette affaire est devenue le symbole de l'injustice judiciaire sociale. Élodie ?
0: Je tiens à rajouter juste que donc, l'histoire qu'elle nous raconte, en fait, dans les États du Sud, donc il y a les formations des Ku Klux Klan, de tous ces groupuscules-là, le plus connu étant le KKK. Mais en fait, à l'époque, il y avait un taux d'admission vraiment important. Et les juges, les magistrats, les policiers et tout, la plupart étaient du Ku Klux Klan. Franchement, vous regardez les taux d'admission et les professions que les gens qui rejoignent le groupe de KKK à l'époque, vous serez choqués, non, parce qu'on sait, au final. Mais en fait, c'est des juges, c'est des policiers, c'est des travailleurs sociaux et tout. Et en fait, mais si t'es un homme noir et t'es jugé, enfin là, comme le cas des jeunes hommes, t'es jugé par une cour blanche. Notamment, certains ont adhéré du Ku Klux Klan. T'as pas de chance, t'as aucune chance de t'en sortir.
1: Aucune, surtout si tu peux même pas te défendre.
0: C'est ça, en fait. Si on te donne pas la parole et en plus t'es face à à des membres du Ku Klux Klan et tout, et d'ailleurs aux lois Jim Crow et tout dans le Sud, ah ben là, t'es foutu.
1: Là, c'est
0: foutu.
1: C'est KO. Ah ouais. D'ailleurs, le témoignage des deux femmes qui ont accusé ces 9 garçons, il a évolué. Parce que d'abord, l'une d'elles a fini par revenir sur ses accusations carrément et dire que c'était faux. Et l'autre a fini par dire aussi qu'elles avaient menti. Mais on va pas essayer de savoir pourquoi elles mentent. On ne va pas essayer de savoir quel impact ça a eu sur la vie de ces jeunes personnes. Il y a une autre histoire qui est plus récente dont on a appuyé la série Dans leur regard. La série Dans leur regard a été basée sur cette histoire.
0: C'est sur Netflix, ça, non ?
1: C'est sur Netflix. Ouais. C'est l'histoire des 3 jeunes garçons qui étaient accusés du viol...
0: Du Central Park, là, non ? Ouais, c'est ça.
1: Du viol et du meurtre d'une joggeuse dans Central Park, mm-hmm. alors qu'en fait, ils étaient en train d'allumer des pétards dans le parc. Ils sont partis en courant parce qu'ils ont éclaté des pétards et parce qu'il y avait une manifestation dans le même temps, et ont été accusés du viol et du meurtre de la dame. Ils sont allés en prison et ils sont sortis au moment où on a fait cette série. Mais c'était pas il y a 100 ans, ça.
0: Non, il y a quelques dizaines d'années.
1: Tu vois, ouais. Ça veut dire que ces comportements-là sont dangereux. C'est dangereux de dire, quand si on demande, ah, mais est-ce que vous avez... Oui, c'était lui, je l'ai vu. Non, tu sais, est-ce que t'es sûr ? Est-ce que tu sais ? Est-ce que c'est sûr que tu sais ? Parce qu'il s'agit, et il en va, de la vie des gens. Mm. Pour l'homme noir, ça en est là. Pour l'homme noir, l'accuser directement, le mettre en porte-à-faux directement sans être sûr de sa culpabilité, c'est mettre sa vie en danger.
0: Mais ça me rappelle un truc. Moi, je suis arrivée à Bordeaux, j'avais 17 ans et demi, j'étais jeune. Hein. Mais en fait, il y a quelqu'un qui m'a dit, dans une soirée, oui, si tu fumes un peu de cannabis, tout ça, et tu te fais arrêter avec ça... dit que c'est un homme noir de la victoire. Mais C'est quoi ce truc de merde que tu me dis?
1: Non, mais sérieusement?
0: Hein, on me l'a dit plein de fois.
2: Comment
1: plein
2: ça
1: de fois?
0: Mais ouais.
2: Attends. Comment ça, tu dis que c'est genre... un dégât de la victoire? Attends. Je suis
1: si on te demande attends. Qui est ton dealer, tu balances ouais. un dégât de la victoire.
0: Ouais. Ah. Ou soit c'est un arabe, ou soit c'est un noir de la victoire. Voilà. Okay. Bon, c'était dans la fin des années 2000. Hein. Je ne sais pas si ça se passe encore comme
2: et
0: ça.
2: Et du mais... coup, en quoi ça... Pardonne le fait que tu aies fumé en public.
0: Ah non, non, mais non, c'est pas ça. C'est, je veux relever les paroles et les paroles racistes de ça. Enfin,
2: ouais, je veux
0: d'où,
2: dire, mais juste
0: d'où tu réduis l'homme noir qui traîne en ville, à Bordeaux, à un dealer de la victoire, en fait.
2: Ouais, c'est mais ça. Juste
1: mais c'est comme les gens qui ont peur de passer
2: là-bas. Comment dans leur tête ça marche
1: là-bas.
2: Comme excuse? Comment dans leur tête ça marche comme excuse?
0: Mais dans ça la marche. Police ça marche.
1: Ça marche.
0: Ça marche.
1: Et ouais. il est là le problème. Tu vois ce que tu es en train de dire? Je comprends pas pourquoi dans leur tête ça marche. Il est là le problème.
0: Ça
1: c'est
0: marche,
1: pour ça qu'il faut faire attention parce que de toute façon ça marche. C'est comme les personnes. Moi quand j'étais à la fac, j'étais à l'INSEC. J'ai fait sub de pub du groupe INSEC. Mm-hmm. Sauf que moi j'habitais à la Victoire.
0: Ouais.
1: Et quand je rentrais chez moi le soir, les filles de l'école elles me disaient mais. Mais t'as pas peur de rentrer chez toi là-bas le soir? Et je disais, mais non, pourquoi? Bah, avec tous ces mecs-là qui sont dans la rue. Je me suis jamais sentie aussi en sécurité que dans le quartier des Capucins, je tiens à le dire. Quand je rentre le soir, si je dois passer quelque part, je passe au marché des Capus. Parce que je sais que là-bas, si jamais il m'arrive quelque chose, il y aura toujours un de mes frères qui va quadriller la zone. Mais le nombre de témoignages de femmes qui ont peur juste de traverser cette rue-là, c'est effrayant. C'est effrayant parce que même quand tu leur demandes de quoi elles ont peur, elles ne peuvent pas dire. Il y a juste des hommes dans la rue. Mmh. Sauf qu'on sait très bien qu'il n'y a pas juste des hommes dans la rue. On sait qui sont ces hommes-là. Ce sont des hommes noirs. Et c'est pour ça que les gens ont peur de passer dans cette rue-là. Et c'est un scandale. Arrêtons de faire ça. La peur des noirs tue.
0: En fait, rappelez-vous ça. Au Capucin, ce qu'on devrait avoir peur, c'est les consommateurs de crack un peu, voilà.
1: Bah, oui.
0: Mais pas les hommes noirs qui sont là, qui tiennent boutique ou trucs comme ça. On s'en fout de ça. Enfin, on s'en fout. Ils ont le droit d'être là.
1: Ils ont. C'est ça en fait. Est-ce qu'ils peuvent exister et vivre?
0: Moi, j'ai un de mes meilleurs potes qui habite près des Capus, donc j'y passe souvent. Ce qui me fait peur, c'est les consommateurs de crack qui sont vraiment un peu prêts à tout pour avoir leur dose. Donc, ils peuvent t'agresser et tout. Ça, j'ai un peu plus peur de ça que les hommes noirs qui traînent.
1: Bah oui, et attention, on n'est pas en train de dire qu'il n'y a aucun homme noir qui a un crackhead quelque part en train de faire peur à quelqu'un.
0: Non, non, mais...
1: Il ne s'agit pas de ça.
0: Mais il faut arrêter de faire une généralité sur eux, en fait. C'est ça.
1: C'est fatigant. Et en plus, c'est dangereux. C'est dangereux parce que ces hommes-là vont être condamnés dans des conditions où la présomption d'innocence et le droit à une défense effective sont gravement compromis. Et ce qu'il faut comprendre, c'est que humainement, ça signifie que les accusés n'étaient pas et ne sont pas seulement confrontés à une accusation individuelle. Ils sont confrontés à l'accusation de tout un imaginaire collectif qui les a déjà condamnés avant même de les juger.
2: C'était magnifiquement dit.
1: On va...
0: Je voulais rajouter, tout à l'heure, tu parlais de la sexualité, la vision sexuelle de l'homme noir, et je me suis souvenue du passage dans Casse-Départ. Alors moi, je ne suis pas très très fan de ce film, parce que, en fait, le premier film que la France a fait sur l'esclavage...
1: Oh my God.
0: Pourquoi la France n'a pas fait un film sérieux?
1: Non, mais c'était choquant.
0: Non, mais le premier film que la France fait sur l'esclavage...
1: C'est avec un homme noir qui viole une fille, non? C'est alors, pas non, cette non, scène-là non, il la viole ça. Pas
0: non, non, non.
2: Alors, est-ce que je raconte la scène?
1: Vas-y.
2: Il y a deux personnes qui sont endormies, et du coup, t'as... c'est qui déjà le gars, l'acteur et l'autre?
1: Thomas Angel.
0: Ouais,
2: et l'autre, qui essaie de faire en sorte que les deux endormissent.
1: Oui,
0: parce qu'en fait, c'est leur esclave, leur ancêtre esclave, et en fait, s'ils ne couchent pas ensemble...
1: Ils ne vont pas exister.
0: Ouais, voilà, c'est ça, en fait.
1: C'est dégoûtant.
0: Mais en fait, je ne sais pas si vous l'avez vu, ce film, mais je pense que oui, hein, bien sûr. Mais en fait, il y a le gardien des esclaves qui travaille dans le champ de canne. En fait, il n'arrête pas de dire à Thomas... le gros sexe.
1: Oui, il fait que lui parler de ça.
0: Mais que ça, à travers le film, c'est ça. Et c'est en fait, ça rejoint. Mais ça montre vraiment ce que tu disais tout à l'heure, en fait.
1: Ah.
0: C'est la... ils ont... les Blancs avaient peur de la sexualité des Noirs et on fait l'image des hommes noirs avec des attributs physiques qui, en fait, quand on regarde bien, ben, c'est pas tous les hommes noirs qui
1: ben vraiment.
0: Là, voilà, hein. Je vais pas rentrer dans les détails, mais bon, voilà.
1: C'est leur père, c'est Zeus ou quoi? Non, mais c'est une dinguerie.
0: Mais qu'à ce départ, il y a ces scènes-là où le gardien dit « Ouais, mais toi, avec ta grosse bite de noir. »
1: Non, mais c'est ça.
0: Et en fait, ça rejoint totalement ce que tu as dit tout à l'heure.
1: Et c'est pour ça que je parlais au début de fétichisation et du désir des femmes blanches, parce qu'effectivement, on a l'impression parfois que ça passe aussi seulement par ça. Et c'est un point où il faut mettre une grande alerte. Alerte, alerte, alerte, je tiens à vous alerter. Les hommes noirs ne sont pas seulement des organes sexuels.
0: Ou des donneurs de sperme, les filles.
1: Ce sont des personnes ce sont des personnes qui ont droit à leur dignité. Ce sont des personnes qui ont des rêves, qui ont des aspirations. Ce sont des personnes, ce sont des êtres humains qui méritent d'être écoutés. Eux aussi. Même s'ils peuvent être violents comme tout autre être humain sur cette terre. N'oubliez pas que la violence est inhérente à l'être humain. Elle n'est pas inhérente à l'homme noir. Les humains sont violents. Nous sommes violents. Nous sommes des êtres violents par nature. Donc, c'est la condition humaine qui veut ça. Il ne s'agit pas des Noirs ou des Arabes. Il s'agit des humains. Donc maintenant, si on peut se fixer sur ça, j'aimerais beaucoup, s'il vous plaît. Il ne reste pas beaucoup de temps. On va vous faire écouter une deuxième capsule sonore. Qu'est-ce que c'est, Marshall? C'est Mama de Papa Wemba. C'est un homme noir, c'est un Congolais. La chanson d'un homme noir qui fait une déclaration d'amour à sa maman qui est décédée. Et il lui explique qu'aujourd'hui, c'est son anniversaire à lui, mais la seule personne qu'il aimerait fêter et célébrer, c'est elle. Parce que s'il est aujourd'hui là sur Terre et qu'il peut fêter son anniversaire, c'est parce qu'elle a existé, qu'elle l'a mis au monde et qu'elle a fait de lui l'homme qu'il est aujourd'hui. Voilà, on écoute.

0: 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Il est 21h49, l'émission touche à sa fin. Mais avant de clôturer, je vais te donner 5 minutes, Marshall, pour me faire un résumé et aussi encourager nos jeunes à continuer la lutte.
1: Par où commencer? Ben, déjà, je suis content de la période dans laquelle on vit. Content, il y en a en même temps très stressé de la période dans laquelle on vit, parce qu'on vit une espèce de la croisée des chemins, où on est en un moment où toutes les luttes se rassemblent. Il y a les gilets jaunes qui reviennent, il y a le ras-le-bol des pompiers, il y a le ras-le-bol des médecins, il y a le ras-le-bol des profs, il y a le ras-le-bol policier, mais j'en parle juste à demi-mot, mais je vais mettre ça de côté pour l'instant. Bref, et maintenant, il y a les lycéens qui mettent le pays à feu et à sang, mais avec une hargne qui rendrait jaloux tous les 68ards qui se revendiquent encore militants aujourd'hui, tu vois.
0: On a honte. Dans les années 90, nous nous sentons honteux.
2: moi, j'ai allé dans les années 2000, j'avais fait un blocus dans mon lycée, ça avait duré quelques semaines, mais à part se torcher la tronche à 9h du matin, on faisait rien, quoi. On n'allait pas mettre à sac la ville, enfin, ils ne mettent pas à sac la ville, mais au moins, ils défilent dans les rues en gueulant et tout.
0: C'est ça, ils arrêtent le système.
2: Nous, on restait devant le lycée à boire de l'alcool.
1: Et aussi, ils font grève un jour de semaine. Moi, c'est un truc qui me fait rire dans les milieux militants. Ok, on veut faire grève, quel jour on choisit? Samedi ou dimanche?
0: N'importe quoi. Ils choisissent un jour où ils ne taffent pas.
2: Mais là, le 17 octobre, apparemment, ça va être...
0: Ah, le 17 octobre et même demain, le 13 octobre.
1: Mm-hmm. Ouais.
0: C'est quoi demain, Marshall?
1: J'ai pas toutes les infos, mais une nouvelle mobilisation intersyndicale qui se prépare. Du coup, je sais pas si bon, on aura forcément les habitués, la France Insoumise, Révolution Permanente et tous les gros syndicats bien présents pour soutenir les lycéens. Et déjà, il y a un truc qui a été mis en place récemment pour soutenir les lycéens, c'est des groupes de parents, des groupes de darons qui apportent de quoi manger aux petits jeunes.
0: Oui, merci à vous et merci à tous les militants qui descendent soutenir les lycéens, qui descendent les aider, leur mettre de la musique, leur donner du sérum phi. Marshall a mis du sérum phi dans les yeux d'une petite la semaine dernière.
1: Ah non, c'est devenu un réflexe de survie maintenant, j'en ai constamment sur moi.
0: Voilà, donc merci aux médics, merci aux différents intervenants qui descendent dans les manifs, même quand ils ne sont pas directement concernés par la lutte. Merci à tous les êtres humains qui mettent toujours la dignité au centre de la pièce. Merci à Elodie.
2: Moi je dois dire quelque chose, mais merci à tous ceux qui portent la lutte, jeunes comme moins jeunes. Franchement, là, il faut faire une révolution, le pays va trop mal. Voilà.
1: Ouais, s'il vous plaît, votez bien en 2027.
2: Ouais.
0: Et le 17 octobre, n'oubliez pas de descendre dans la rue aussi pour cette lutte intersyndicale, comme dit Marshall.
2: Par contre, j'ai un petit mot pour les parents d'élèves qui sortent leurs enfants de la manifestation. Alors, je veux bien que quand tu vois ton gosse cassé pour rien, je veux bien que ça te mette les nerfs. Mais par contre, si ton enfant milite et manifeste pour ses droits et pour les droits des générations à venir à l'éducation et à l'éducation en gros, hein, aux moyens, aux profs, tout ça.
0: Aux infrastructures, etc.
2: Voilà. Parce qu'on a vu le lycée de Libourne, il a plu, c'était une piscine, c'est improbable.
0: Mais c'est le tiers-monde ou quoi? J'étais choquée.
2: Parce qu'on parle beaucoup, des lycées de banlieue, mais non, en fait, c'est tous les lycées. Libourne, c'est pas une banlieue.
0: Voilà. Ils demandent des chaises. J'ai vu une pancarte où on veut juste des chaises, il a dit.
2: Mais quand on entend les racistes dire les gamins de banlieue, ils vendent que de la drogue, ils vont pas à l'école. Mais non, mais la preuve que les gamins de banlieue, là, ils manifestent pour avoir des conditions d'éducation dignes de ce nom, pour avoir un avenir. Donc voilà. Et les parents qui enlèvent leurs gamins des manifestations, vous voulez quoi en fait?
0: Elodie, elle est fâchée.
2: Vous voulez quoi? Vous voulez que vos enfants restent dans des conditions minables à se faire éduquer? et que les prochaines générations, dont vos petits-enfants aussi, restent dans ces conditions-là. Mais vous êtes des parents à deux balles pour moi. Voilà.
0: Vraiment, comme a dit Elodie. Hein.
1: Ouais. Moi, il y a un truc qui m'énerve. C'est les gens qui se disent de la bien-pensance et qui disent « Non, mais on ne peut pas faire de manifestation dans le calme et le
0: comme
1: discernement. »
0: Comme s'ils avaient révolutionné dans le calme, dans le temps. Il y a quand même deux gens qui se sont fait décapiter. Hein. C'était pacifique, ça?
1: Non, pas
0: pourtant,
1: du tout.
0: Ça a changé les choses.
1: Oui, et juste pour dire que maintenant, bah, juste manifester, ça ne suffit plus. Maintenant, il n'y a que le rapport de force.
0: Je ne demande pas d'aller découper des gens. Attention.
1: Oui, on ne fait pas d'appel à la violence.
2: C'est les policiers qui éborgnent. C'est par nous.
0: Exactement.
1: Non, mais juste pour dire que maintenant, l'État, il n'écoute plus le nombre de personnes qui manifestent dans la rue. Et ça a été dit par je ne sais plus qui déjà, en fait, la démocratie, ce n'est pas la rue qui l'a fait, soi-disant, selon eux. Mais le truc, c'est que maintenant, il n'y a que le rapport de force qu'ils entendent. Mmh. Si on ne gueule pas assez fort, bah, on n'est pas écouté. Lorsqu'on revendique, on a épuisé tous les moyens légaux et démocratiques pour se faire entendre. On a manifesté, on a rempli des pétitions, on a voté. Et pourtant, on n'a pas été entendu. Donc forcément, il y a le ras-le-bol qui arrive sur place.
2: Mais le ras-le-bol des Français, ça fait longtemps que ça parle.
1: Ça fait longtemps que ça bouillonne, ouais. Ah ouais. Mais bon, ben, ça fait, il n'a plus pour longtemps Manu. Mais le problème, c'est qu'il a préparé le terrain pour remettre des gens toujours de son entourage au pouvoir.
2: Franchement, moi, je dirais, moi, j'ai trop envie d'aller à l'Élysée, prendre Manu sous le bras et le ramener chez moi, lui expliquer la vie, parce que lui là, lui et ses compatriotes, c'est bon.
0: C'est complicado dans la cuisine, hein, comme on dit chez moi.
1: Tu ramèneras Brigitte avec lui.
2: Oh non, elle, je l'aime pas trop. Moi, franchement, les pédophiles, j'aime pas trop. Donc Brigitte, non, c'est bon, ça ira, merci. Mais Manu, je veux bien, il a des beaux yeux bleus quand même, le pauvre.
0: Ça parle français au cœur de l'Empire. Nous allons rendre l'antenne. 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Vous avez les liens pour prendre des places en amont dans les descriptions des posts sur notre compte Instagram.
1: Tout à fait, oui.
0: N'hésitez pas à venir nous suivre, donc suivre au cœur de l'Empire, AU underscore cœur underscore de l'Empire. 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Il me semble que j'ai tout dit. 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
0: 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Est-ce que vous avez un dernier mot pour nos auditeurs, Elodie?
2: Merci d'être présent et de nous écouter. Le combat continue, comme on dit.
0: Voilà. C'est exactement
2: les combats, les combats, parce qu'il y en a plusieurs.
0: Les combats continuent.
2: Les combats. Et passez une très, très bonne soirée. Merci de nous avoir écoutés.
0: Merci beaucoup de nous avoir écoutés. Je vais te laisser clôturer et rendre l'antenne, Marshall.
1: Eh bien, à très bientôt, au cœur de l'Empire.

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Un titre un peu prémonitoire, puisque ça s'appelle Disorder, c'est-à-dire Désordre, et ça date du 2 mai 1980, enregistré en live à Birmingham. Joy Division n'était pas un groupe du tout inconnu à l'époque, c'est un groupe culte, mais par exemple, le concert, l'unique concert qu'ils ont fait en France et qui a eu lieu au Bain-Douche, a quand même été retransmis sur France Inter. Voici un morceau qui s'appelle Warzo, du nom de leur groupe punk qui s'appelait Warzo, juste avant.

Donc c'est bien ce que je pensais, c'est un coffret qu'il faut vraiment avoir, surtout que je n'ai pas eu le temps de tout écouter et de réécouter. Je n'ai pas eu le temps de voir les deux DVD où il y a le concert du Planqua, mais la programmatrice du Planqua, c'était Annick Honoré. Elle travaillait également au disque du Crépuscule. Et c'est grâce à elle que finalement il y a eu un Factory Benelux, grâce à son travail. Et je l'ai rencontrée plusieurs fois. Après, tout le monde pouvait la rencontrer. C'était une grande amie de Ian Curtis. Et d'un seul coup, on passe de l'Angleterre, blafarde, à l'Australie, avec ce groupe australien qu'on va faire jouer dans bien longtemps. Ça doit être le lundi 31 mai à la Mac 3. Les Grogans.

Oui, les Grogans, j'avais oublié d'ouvrir le micro. Un morceau de l'album de 2025 et un single. Je vous avais dit que j'en passerai trois. Eh bien non, j'en passerai deux. Il y aura un nouvel album qui va sortir de toute façon des Grogans, mais c'est une espèce de rock suffisamment mélodique, suffisamment intemporel, mais pas nauséabond comme beaucoup de choses qu'on entend. No Jazz Quartet, ce groupe de Marseille qu'on va faire jouer en ouverture le 31 octobre. Le morceau s'appelle Mud, c'est extrait de leur dernier album, le deuxième. C'est une espèce de valse qui pourrait évoquer Blackheart Procession.

peut-être pas si éloigné que ça des City Kids, finalement, No Jazz Quartet, un groupe de Marseille, donc le 31 octobre. Un groupe basque là que j'ai découvert de filles, Belaco, qui reprennent une chanson de Nina Simone.

On va prendre un virage à angle droit, il est 23h26 et nous sommes sur la clé des ondes 90.1, toujours avec Alé Francis, un virage oui, à 180 degrés, il n'y a pas de problème, vous allez vous en rendre compte. C'est un groupe anglais qui s'appelle, que j'adore, qui s'appelle New Age Steppers, qui est réédité tous les ans, je pense. Ils n'arrêtent pas. C'est des filles qui viennent des Slits. C'est un album qui est sorti en 1980 sur Onew Sound. C'est une reprise d'un morceau de reggae. Je ne me rappelle plus qui c'est qui l'a fait. Le morceau s'appelle Fade Away.

0: Sister Nancy, une des premières égéries du dancehall. C'est de 1982. Beaucoup de jeunes gens de maintenant croient que c'est une musique nouvelle, mais non, pas du tout, puisque ça existe au moins depuis 40 ans. Un deuxième titre. Elle a enregistré ça très jeune. Je crois qu'elle est née en 64. Elle a fait un album, One Two.
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Il est déjà 23h37 sur la clé des ondes 90.1. La semaine dernière, il y avait également ce groupe australien que j'adore qui s'appelle RMFC, Real Madrid Football Club. Ah non, pardon, je me trompe. Rock Music Fan Club. En fait, on peut s'amuser avec... C'est le jeu, en fait. C'est le jeu. On peut inventer une nouvelle signification pour les lettres RMFC. Donc, il y a 10 ans, c'est le projet d'un jeune gars qui s'appelle Buzz. Maintenant, bon, il a 27 ans. En fait, il écrit tout chez lui. Et après, il y a des copains qui viennent, qui... joue avec lui, donc ça fait que des fois on reconnaît des têtes comme ça, comme 1800 Mickey, qui joue aussi dans GT et dans 1800 Mickey. Un extrait du nouveau single de RMFC, Golden Trick.

Ça, c'était donc JT qui fait une chanson sur le FBI. Donc tout ça, RMFC, JT et 1800 Mickey, c'est la même clique.

Donc, pour terminer cette émission, 23h44, sur la clé des ondes, allez Francis, et pour vous dire au revoir, je vais terminer avec ce morceau des Swell Maps, qui est peut-être un groupe qui a pu influencer ces gens-là qu'on vient d'écouter. Swell Maps, bonne nuit, à lundi prochain, si Dieu le veut.

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